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Ville. 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
1: Détente, santé, sport, les motivations pour faire du vélo sont nombreuses, les pratiquants aussi. Chaque jour, des millions de personnes font de la bicyclette. Que ce soit en ville ou à la campagne, un simple moment d'inattention peut entraîner la chute. Les accidents de vélo entraînent des blessures dans 30% des cas. Les lésions les plus courantes sont les contusions, les traumatismes crâniens et les fractures du crâne dans les cas les plus graves. Pour tous les types de vélos et à tous les âges, il est conseillé de suivre certaines règles de sécurité. Pour les tout-petits, le siège vélo s'avère indispensable pour tout transport d'un enfant en bas âge à bicyclette. Ce type de siège permet la protection des jambes de l'enfant. Il lui évite de tomber et empêche le déséquilibre du vélo. Mais attention, même sur le siège vélo, le casque est indispensable. Il faut par ailleurs prendre garde de ne jamais transporter, même sur un siège vélo, un enfant dont le cou n'est pas assez fort pour supporter un casque léger. Donc pas d'enfant en dessous de 12 mois. Choisissez un siège vélo avec des courroies de sécurité et un harnais robuste que l'enfant ne peut détacher. Et un haut dossier avec des supports latéraux. Enfin, vérifiez que le siège est bien fixé au cadre de la bicyclette pour qu'il soit bien stable et ne se détache pas.

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1: 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Respectons le fragile équilibre de la planète Terre.

0: de Bob Marley.
1: Regarde, BD, une pâquerette.
2: C'est un bon endroit pour nous installer. La pâquerette est une plante très rustique formant des touffes denses. Espèce commune, cycline à calcycline. Elle fleurit toute l'année, mais surtout de mars à novembre.
3: Aura des pâquerettes.
4: Toutes ces herbes folles.
5: Engrais, parfaitement naturel.
6: On va arroser ça.
3: Même...

0: Comment vieillir chez soi, aujourd'hui, en milieu rural? Quel est le rôle des proches, des voisins, voisines, de la famille, des aidants et aidantes? En quoi l'évolution de la société et des milieux ruraux vient transformer la nature de ces relations? Comment les aides à domicile viennent y répondre? Quelles sont leurs fonctions et leurs aspirations? C'est les questions que pose ce documentaire qui fait suite à une tribune d'expression artistique mêlant écriture, lecture, théâtre, danse et radio à destination de personnes dites âgées et de leurs proches dans différents types d'habitats. Des rencontres qui ont eu lieu entre octobre 2024 et mai 2025 dans le cadre du projet Dans la fleur de l'âge avec Radio Saint-Ferréol, Archipel 427, La Virgule Point et qui a donné suite à une série de restitutions dans différentes communes et lieux de vie. Nous vous invitons ici à partir à la rencontre de bénéficiaires de l'ADMR de Bourdeau, des personnes qui vivent souvent seules, à domicile, dans les petits villages de Sous, Soyans, Mornans et Francillon-sur-Roubion. Mais nous avons aussi souhaité tendre les micros à leurs proches, leurs voisins, voisines et aides à domicile, sans qui il leur serait sans doute bien plus difficile de vivre chez elles. Les volets ouverts, un documentaire réalisé par Théo Fortunato pour Radio Saint-Ferréol, accompagné de Julien Lescaut pour La Virgule Point.
1: Bonjour.
2: Bonjour.
1: Je suis de l'ADMR, je vais voir Madame Mortagne.
2: Je vais vous accompagner.
1: Merci. Colette.
3: Je sais mon âge, alors je sais que je suis une vieille dame, mais dans ma tête, je ne le suis pas, voilà, c'est tout.
4: Bonjour messieurs.
5: Bonjour Théo. Bonjour.
4: Colette.
5: De Radio Saint-Ferréol.
6: Bonjour.
5: Bonjour.
6: Bonjour.
5: Je suis Julien.
3: J'ai beaucoup de relations qui sont jeunes aussi, moi. C'est pour ça que je suis jeune. oui.
7: Bonjour.
8: Je sais que physiquement, bon, ça diminue de plus en plus. Et c'est un peu, quand même, un peu difficile à avaler, quoi, de se sentir diminué. Mais ça fait partie de la vie, hein. Je veux dire que, bon...
9: Les années passent, on ne voit pas assez le temps, puis finalement, on se croit toujours jeune, mais...
10: Je vais avoir 84 ans, mais dans la maçonnerie, c'est un métier où... Après, il y a les rhumatismes, il y a tout ça qui arrive, et puis d'un autre côté, j'ai une prothèse, et tous les aléas...
11: Ginette, 87, vieilles sont pas...
12: Mario, Capaille.
13: Moi, mes parents m'ont appelé le monde. Je suis né le 1er juillet 36.
12: J'ai 85 ans et il me semble que j'en ai 18.
14: Moi, Josette, j'aurai 91 en janvier 25.
15: Je suis Madame Capaille. J'ai 84 ans. Je peux dire 85, allez. Voilà. Et je me porte bien.
16: C'est vrai que moi, j'en ai bien profité quand même. Et je vais profiter encore un petit peu. Ah oui, pour les quelques années ou quelques jours que j'ai encore un peu à vivre. Ah oui, oui.
17: J'ai un cousin, quand on lui demandait quoi de neuf d'aider, il disait « Oh, rien de neuf, tout de vieux. Hein. » Et il chantait toujours « On n'a pas tous les jours 20 ans. » Voilà. On ne les a pas tous les jours, mais on peut se les faire. Il ne faut pas... s'appesantir sur soi. C'est surtout ça.

0: Je me suis fait opérer de la hanche. Bon, le lendemain, j'étais debout. Donc, c'est des trucs qui étaient inadmissibles il y a même 10 ans. Et peut-être que dans 20 ans, il faudra mettre beaucoup de fric pour pouvoir se faire opérer ou des trucs comme ça. Nous, on a la chance encore d'en profiter. Et c'est pour ça qu'on apprécie beaucoup, nous, de vivre comme ça, tranquillement et tout. C'est bon.
1: Comment il s'appelle ?
0: Coussa.
1: Coussa ?
2: Ouais, Coussa. Ouais, parce qu'il y avait un chat qui s'appelait Coussa.
0: Le jardin, là, actuellement, bah, c'est Rachel et mon ex-femme. Et moi, je suis content parce que, bon, j'arrive plus à rien faire.
3: Ici, avec Rachel, on fait un potager. Jacques, il s'occupe de l'arrosage et okay. On fait le reste.
0: Okay. Moi, je suis devenu feignant, en fait. J'ai voulu changer une lampe dans la cuisine. Dès que je suis arrivé sur la table, j'ai perdu l'équilibre. Plouf ! Ça s'est assombri un peu dans mon cerveau. C'est là que je me dis, bon, les choses faciles, Jacques, il faut que tu les laisses.
3: Je ne vais pas rester longtemps.
0: Ouais.
3: Je t'ai amené un petit peu de boulot.
0: Ah, les petits moutons,
2: les petits moutons, ouais. Super.
0: Pour faire ces choses-là. Les petits-enfants. C'est les premiers à demander, d'ailleurs. Et ça, c'est bien. À Joanne, quand j'ai perdu un truc, je lui demande où c'est. Et moi, tu du temps, c'est lui qui sait.
3: À bientôt.
2: Hein, tu reviens avec les gamins. Merci.
3: Je vais voir si j'arrive à les motiver. Je passerai te voir.
2: Tu les achètes pas ?
3: Demain et après-demain.
0: Ah, ils apportent le mouvement comme tous les petits enfants. Ils viennent ici, ils font des conneries. Mais ils adorent. Et moi aussi, alors, à ce niveau-là, on s'entend bien.
4: Voilà, je vous remercie. Vous voyez, les jeunes, si ça rend service. Ça rend service, hein, oui. La jeunesse. Alors, on en a encore besoin de la jeunesse, hein. Parce que nous, on se fait pas.
5: Quand on me dit, ah, tu restes dans le village, ben, j'ai dit oui, pourquoi pas. Mais même si un jour on me met dans une EHPAD, j'y serai préparée. Mais pour le moment, non, je suis bien chez moi, mais bon.
4: Bonjour.
6: Bonjour.
4: Je ne vais pas jeter l'eau, alors j'arrose avec ce que j'ai. Oui. Ça, ça met longtemps à fleurir, mais bon, il faut l'arroser souvent. Voilà.
5: J'ai une voisine, moi, qui m'a aidée à sortir. C'est pas tous les... une fois par mois, maintenant, voilà, on y allait souvent.
4: Elle me dit, ouais, il me faut aller chercher du glace. Si tu veux venir à Super U, tu vois, je t'emmène. Parce que moi, j'y vais pas trop, des fois, c'est lourd. Elle me dit, allez, tu viens.
7: Depuis 2009, j'habite dans le village, donc je suis costaricien. C'est une bonne amie qui partage des choses, où on parle de le beau temps, de aussi la solitude.
4: Voilà. Je crois, oui.
7: C'est ouais, super bien.
4: Ouais. Ouais. Ah oui.
7: Quand on est partis tous les deux en voiture pour faire les courses tous les deux, c'est...
4: Ah oui, ah ça, mais, ça m'a marqué. Voilà, oui. Ça m'a touché, ça. Ouais. Je t'en remercie encore.
7: Hein. Ouais. Mais tu sais que c'est avec plaisir. Hein.
4: Moi, des fois, on n'ose pas trop parce que déranger les gens qui travaillent...
7: Mon aventure, ça commençait plus d'aller voir les personnages qui ne me connaissaient pas. Oui. Et qui ne parlaient pas la langue. Ah. Et donc, Dieu allait, et donc, je les accompagnais pour chercher le pain. Ah. Hein, et donc, c'est là que... Il m'a appris les personnes âgées à les mots, ou aussi de l'accompagner dans le moment des feuilletons, fou de l'amour. Que là, je passais, et donc il m'expliquait c'était quoi ça.
8: Et vous aussi, vous habitez à Pont-de-Valais ?
9: Non, moi j'habite à Saillon.
4: À Saillon, ah d'accord.
9: On travaille ensemble avec vous.
4: Ah, ben vous travaillez ensemble, oui.
9: Merci.
10: Tu rentres, Rocco. Oh, vas-y. Oh, asseyez-vous. J'ai je deviens, mais il a des mères, moi. Hein. J'ai Anaïs. Oh non, c'est organisé, quoi, que tous les 15 jours, elle vient me faire mes courses.
11: Bonjour, Geneviève. On était en train de se tâtonner, hein, si je me semais à la salle à manger, ici ou là-bas.
12: C'est vous la patronne.
11: Oui, bien sûr.
4: Qui peut pas dire.
12: On a commencé à se rencontrer quand mon fils a commencé à aller à l'école et qu'on faisait les trajets un matin, une le soir, ainsi de suite.
13: Ah oui, du jour.
11: Ah oui, puis il y a la neige à Couspo.
12: Ah oui,
11: vous avez pas la neige à Couspo.
10: Toujours on disait quand une portera la canne, l'autre portera le bâton.
12: Mon copain, Philippe.
1: Philippe.
6: Un des meilleurs amis de leur fils et je leur tiens compagnie tous les jours.
13: Ça, c'est les deux champions. Ils vont te faire le journal.
12: Où voulez-vous mettre ?
10: J'ai une santé fragile aussi. Mmh. Donc, à savoir qu'il est là, ça me rassure. Ça me rassure.
1: Téléphone ?
6: Depuis 2022, ils sont là. Et donc, j'ai déneigé l'entrée et c'est de là que je les connais beaucoup mieux.
13: Oui. Il avait une pelle, hein, comme ça.
6: J'ai pris ce que j'avais, hein, une pelle pour enlever la neige, voilà. J'ai transpiré pendant deux heures.
13: Non, comme ça, d'avoir une pelle d'un mètre.
14: Est-ce que vous vous dites aidant, du coup ?
6: Non, je suis un ami et c'est tout.
10: C'est comme un fils en plus, hein. Bon, mon fils est là, 62, Lula, que je sais pas, 68 ou 67.
6: J'ai 68 ans.
10: Il est un petit peu plus, mais c'est pas grave.
13: Loulou, il attend.
1: Son maître, il ne veut pas qu'il mange du gâteau.
12: Mais asseyez-vous. Ils sont que de verte.
6: Ils sont partis 11 jours en Sardaigne pour régler des affaires. Et je suis venu tenir compagnie aux chiens pendant 11 jours.
13: Doudou, qu'est-ce qu'il y a ?
6: Et la femme de ménage venait, donc je suis venu pour garder la maison, quoi. Ouais. Parce qu'ils étaient partis.
10: C'est le monsieur tout faire. Ce que j'ai dit à Anaïs, c'est la dame qui venait. J'ai dit, si un jour vous n'avez pas, des fois elle est en vacances, je vous envoie mon collègue. J'ai dit, ça ne fait rien. Laissez tomber.
1: Marguerite, elle a son verre d'eau.
13: Oui.
1: Je vais boire un verre.
13: Allez,
6: Mario, il aime se débrouiller tout seul. On le gêne si on veut l'aider. C'est s'il demande un coup de main, autrement, non.
12: Tu me donnes un couteau, s'il te plaît.
1: Un grand couteau ?
12: Oui, un petit couteau, pas un gros. Non.
6: J'ai toujours vu les gens du village s'inquiéter quand ils ne voyaient pas les volets s'ouvrir d'une maison. Ils disaient, ça fait deux jours qu'elle n'ouvre pas ses volets, qu'est-ce qu'il y a et tout. On allait voir pour savoir s'il y avait un problème, si elle était malade ou... Voilà, donc les gens s'inquiètent les uns des autres ici. Mmh. Et c'est bien. Mmh. Ouais.
1: La collègue d'expression.
7: Moi, j'avais comme un principe d'aller voir les personnes en solitude, de savoir comment ils vivent, pour emporter un peu des choses à la mairie, de les dire, attention, ils sont en difficulté, c'est sans concis, ou de voir qu'est-ce qu'elle manquait.
0: La voisine à côté, là, elle vient de temps en temps me voir. Bon, je vais aussi la voir. Tous les gens du village, on se voit, quoi, et donc on se rencontre pour discuter.
11: Bon, vous m'en avez fait, faites-en un peu parler à Geneviève. Là.
12: Moi, c'est une très bonne voisine. On s'est toujours rendu beaucoup de services. Ça se fait comme ça, c'est ça fluide, c'est quoi c'est, voilà. Je l'amène à faire les courses des fois, qu'elle a besoin.
11: Et alors, j'ai toujours rendu service. Et il y a des longues années. Et dans les bons moments et dans les mauvais. Et ben, voilà.
12: On ne passe pas une semaine sans se voir ou se téléphoner.
11: Les chiens la connaissent.
1: Ah oui, apparemment, ils aboient moins sur elle que sur nous.
11: C'est la voisine, ils la connaissent.
5: Hein. Bien sûr qu'on a eu le temps, nous, de s'entraider, de se voir plus souvent à la campagne. Mmh. Ah oui. Et ça, on le garde. Mais on est fiers aussi, quand même, de pouvoir s'aider les uns les autres.
1: Bonne journée.
15: Allez, ciao. Ouais.
6: Que le fait de leur tenir compagnie, ce n'est pas une obligation, c'est un plaisir.
0: Maître.
11: Mais surtout qu'elle est super, cette personne. Ah,
7: oui. Denise, c'est mes rayons soleil, ma voisine.
5: Merci. Beaucoup, hein. Oui, de toute façon, ça a fait tilt dès le premier jour.
7: Voilà.
5: Alors, je ne sais pas pourquoi. Oui. Et tu n'es pas Verseau, non ?
7: Comment ?
5: Tu n'es pas Verseau, non ? Parce que moi, je suis Verseau, alors.
0: Avant, bon, on pouvait demander à n'importe qui de donner un coup de main ou des trucs comme ça. Aujourd'hui, c'est plus tout à fait disponible. Puisque bon, maintenant, on est dans le monde de la vitesse.
5: Mais les gens sont devenus un peu... Ils n'ont pas le temps, je les comprends. Ils n'ont pas le temps.
0: Les petits-enfants, ils ont l'impression de... Bon, on va chez le vieux, quoi. Dès qu'il y a le côté plaisir, ben, ils y vont. Mais pour leur trouver ce côté-là, c'est difficile. Je pense qu'ils me voient comme quelqu'un qui est un peu lent pour eux.
10: Mais ma cuisine, elle me prend 2 heures tous les matins parce que moi, je ne vais pas vite comme je le viens. Hein. Avec ces ânes moins, vous rigolez.
0: Surtout quand ils arrivent au niveau de la sixième, là, c'est plus des phrases, c'est juste des raccourcis, histoire d'aller plus vite.
5: Mais là, ils courent. Comment voulez-vous, mais à 60 ans, ils sont usés. Ah oui, oui. Attendez, je ne sais pas s'ils arrivent à gagner leur vie, hein, alors que nous, on l'a gagné. Ou alors, il y en a qui en ont trop et d'autres pas assez.
0: Le monde actuel est dans la folie. T'as les gens qui veulent aller encore plus vite qu'avant, qui veulent s'accaparer encore des richesses, alors que les richesses, on les a autour de soi.
5: Parce que le stress, ça doit user aussi, moi, je pense. Ah si, moi, je crois. Non ?
15: Tout le monde est pressé, on vit... C'est plus pareil.
16: Moi, je sais ce que je fais ici. J'attends, je laisse passer le temps, je prends du bon temps, mais j'ai une finalité qui se précise. C'est pour bientôt, paraît-il.
17: C'est pour ça que j'ai essayé.
5: Oui, voilà.
18: J'ai mon aide ménagère, elle m'accompagne à Super U pour faire mes commissions.
5: Ça fait une personne qui vient vous voir déjà. Eh oui. Mais moi, ça m'apporte un réconfort. Ah oui, oui.
18: La DMR m'envoie des aides ménagères. Je viens manger, donc je n'ai pas à cuisiner beaucoup.
15: D'ailleurs, Mme Pro, là, qui vient faire un peu mon ménage, elle m'aide dans les tâches un peu.
19: Moi, j'ai été aidant pendant 4 ans de ma mère. Les ADMR, donc, c'est une complémentarité de l'aidant qui est très importante. De rester le plus longtemps chez soi, dans la mesure où on a la facilité physique de le faire, c'est hyper important, et pour la personne et pour sa famille.
12: Hein. 1989, l'ADMR s'est montée, et j'étais trésorière bénévole. J'ai fait partie de la bibliothèque sur Soyons-Francillon, et je portais des livres chez les personnes qui ne pouvaient pas se déplacer.
20: Ça va ? Hop, allez-y. Bon, il y a un chien, vous n'avez pas peur ?
21: Non.
20: Bah, gentil.
21: Si c'est un chien, gentil.
20: Non, ils
21: vont
20: juste pas aller s'éparpiller, mais c'est
21: gentil. Bonjour.
20: Florette.
21: Bonjour.
20: Ça va, Florette ?
22: C'est mieux d'être chez soi dans un endroit qu'on connaît tant qu'on est seul, tant qu'à faire, que d'aller ailleurs dans un endroit qu'on ne connaît pas, qu'il sera aussi seul. C'est chez lui.
23: Oui, ici. C'était une magnanerie avec des ouvertures qui étaient faites en arrondi, mais il n'y avait pas de menuiserie ni de fenêtre. C'était l'atelier de mon beau-père. C'était juste une grande pièce. Il n'y avait pas de plafond, rien du tout. On était carrément avec les tuiles comme un hangar.
15: D'ailleurs, à hauteur de personnes qui ont mon âge, Anaïs est au courant de ce qui se passe parce que son beau-père a mon âge et donc il vit à la campagne aussi, donc elle connaît un peu comment ils vivent. Anaïs venait déjà pour ma femme juste avant qu'elle rentre en EHPAD.
20: Il a été aidant, monsieur Faure, oui, pendant genre 15 jours, le temps qu'elle retourne à l'hôpital.
15: Ah oui,
20: mais il fallait pas plus parce qu'il pouvait pas dormir. Il dormait pas de la nuit.
22: En fait, on est quand même assez clair sur le fait qu'il y a de plus en plus de personnes âgées, il n'y a pas de place en EHPAD pour tout le monde. Clairement, l'accompagnement, c'est l'avenir. Mais il y a une réalité, c'est que nous, on est payé comme on est payé. Soit on aime notre métier, on reste, on est passionné ou un peu fou, j'en sais rien. Choisissez. Et après, du coup, il faut recruter, quoi. Voilà.
2: Le repas, il coûte 5,50, presque 6. Le repas est pas cher. Et qu'en ville, ils ne payent pas le transport. Alors, à la campagne, on n'est pas trop aidé.
23: Je n'ai pas donné le partage des repas. Donc, je m'achète des plats tout prêts que je fais réchauffer. Mais...
22: Donc, la caisse de retraite, c'est la première aide que peuvent avoir les personnes âgées. Mais la caisse de retraite, ils ne donnent pas beaucoup d'heures.
23: Non, pas grand-chose.
22: Au-delà de ça, après, quand vous êtes plus dépendant, il y a l'APA, l'aide du département. C'est suivant vos capacités, votre maladie, voilà. Ça, c'est le médecin qui décide.
23: Quand je reçois des papiers qui sont un peu compliqués, elle est en mesure de me conseiller.
22: Puis M. Faure, il devait aller prendre rendez-vous pour faire une radio pour son pied. Bah, du coup, on a appelé quelqu'un qui est venu, qui a pris rendez-vous pour lui. Voilà, au moins, il a été faire sa radio et...

0: Et moi, je vais depuis 10 ans chez certaines personnes. Quand j'ai attaqué, elles avaient tout juste 80 ans, voire pas encore. Maintenant, elles ont 90 ans. Et il faut se dire qu'il y a un moment où elles vont plus être là. On ne peut pas parler que de la pluie et du beau temps quand on va pendant 10 ans chez les gens. Ça, c'est pas vrai. C'est-à-dire, nous, forcément, on échange d'autres choses. Forcément, on crée des liens. Et le jour où on va les perdre, ben, c'est, ouais, ça, c'est un crève-cœur. Et puis, il y a aussi les gens chez qui il faut se dire, nous, on va chez les gens, une personne, et on y va 3 fois par jour, il y a le risque qu'un jour, on ouvre la porte et elle soit morte. Et ça, est-ce qu'on est capable de le vivre? Je suis pas sûre.
1: Bon. Allez, bonne soirée.
2: Merci, monsieur Faure. Allez. Merci pour votre accueil. Bon, plaisir de vous revoir.
1: Faites gaffe à votre...
3: Ça y est.
1: Ouais. Non, c'est bon
3: ouais.
1: C'est réglé.
3: Ouais, ouais. J'aime tout. Je fais belle ouais. La peau est fragile. Le moindre choc. Ça y est. Ça.
1: Allez, merci. Bonne soirée.
0: Après, moi, je me rends compte que quand les gens ont une famille autour, c'est déjà plus simple.
4: D'avoir ses enfants à côté, je pourrais pas rester ici si j'avais pas mes enfants à côté. Hein. Je serais isolée, hein, quand même.
5: Moi, j'avais ma grand-mère que je l'habillais, elle est à l'école à 10 ans, 10-11 ans. Et le grand-père me fait mal, ou ton père pour m'habiller, ils sont pas souples, alors habille-moi, qu'elle me disait.
6: C'est parce que...
7: Pour faire de la chaleur dans les mains. Frotte les mains.
8: Moi, j'ai vécu avec ma mamie, la maman de mon mari. Quand mes enfants ont grandi, il y avait 3 générations. Mais c'est vrai que maintenant, on leur demande trop. Ma fille, elle vient ici de temps en temps, mais dans les hôpitaux, tout ça, il faut toujours remplacer ceux qui sont malades. Il leur manque du personnel de partout. Il y en a qui essayent de faire double journée.
9: Oui, oui. Vous voyez, il fallait qu'on fasse les choses que font maintenant les dames de la BMR.
5: Eh oui, parce qu'il n'y avait pas...
9: C'est l'évolution de la société, mais je ne sais pas.
7: Et les oreilles, on n'entend plus rien.
10: J'ai quand même beaucoup de chance parce que j'ai un toit, j'ai des enfants qui habitent pas loin, qui m'entourent, et puis j'ai régulièrement la présence de Fanny.
11: Fanny, vous êtes par là?
12: Non, plus personne.
13: Moi, avant, je travaillais devant une machine avec des boules qui dans les oreilles. Aucun contact social humain. Et on peut être remplacé à tout moment. Alors que là, je sais que je compte pour elle, elle compte pour moi. Voilà, il y a vraiment un lien fort entre nous. C'est très agréable.
10: On a signé un contrat, hein, toutes les deux, d'exclusivité. C'est un pilier, une... Voilà. Je boite pas quand elle est là. Voilà.
1: Je cherchais mon mouchoir.
7: Montez les épaules le plus haut possible.
9: En prenant de l'âge, on essaie de voir les EHPAD qui pourront vous recevoir. Parce que les enfants, en général, on reste plus chez les parents. Moi, je ne veux même pas rester chez mes enfants non plus. Non, non. Non, non.
14: À cette époque-là, qui c'est qui avait l'argent? C'était les...
15: C'était les
14: anciens.
15: C'était les anciens. Oui. Les anciens.
14: Et donc ça maintenait tout le monde dans le foyer.
15: Après, il y avait quand même l'envers du décor. Et je pense aux belles filles. Qui devaient supporter les belles mères qui ne faisaient pas toujours des cadeaux. Ça, c'était une réalité.
16: C'est bien que les ADMR existent pour justement laisser ces personnes... dans leurs habitations, avec leurs habitudes, voir leur famille, leurs amis, leurs voisins, qui sont là aussi pour compléter justement ce lien indispensable à ces personnes-là, quoi.
0: Moi, j'aime le fait d'aller chez les gens, de pouvoir me dire que grâce à moi, il y en a certains qui restent chez eux, sinon ils ne seraient plus chez eux.
17: J'ai perdu tous mes frères, mes enfants. Et ils sont éparpillés un petit peu d'un côté de l'autre, ils ont leur vie. Madame est en EHPAD et finalement je me retrouve tout seul, quoi. Malgré tout, je suis ici et puis ici je connais, je suis bien tranquille et voilà.
1: Quand on arrive, on voit le château là.
2: Ah oui, le château, on le voit en arrivant, ouais. C'est impressionnant.
1: Mais là, il fait gris, c'est dommage.
18: On voit le château et la chapelle aussi. Il y a une chapelle aussi.
1: Oui, juste à côté.
18: La cloche était étendue. Ils avaient
0: refait le ménage, c'est une infime partie de notre travail, ouais. Et puis en fait, on partage leur vie. C'est ça l'idée.
19: J'ai vraiment découvert tous les rôles de l'ADMR. Et moi, en tant que vieille dame,

0: Déjà, je me dis, peut-être que grâce à la DMR, je pourrais rester le plus longtemps possible chez moi, sans avoir obligé de dire à ses enfants, ça serait bien si tu venais habiter chez moi pour t'occuper de moi.
1: Elle a plus de doigt avec moi que mon fils, par exemple. C'est dans l'amour qu'ils le font, hein. C'est pas... Je sais...
2: Mais moi, je sais que j'en guirlande mon fils que perpétuellement.
3: Ah bon, mais c'est l'inverse.
2: Moi, tout ce que je fais, ça l'énerve, ça. Il faut que ce soit.
4: Si le matin s'élève et dit aujourd'hui c'est blanc, même si c'est noir, vous ne le ferez pas changer d'avis. Je suis désolée.
5: Oui, oui, oui. Oh, là, ça m'a tranquille.
6: On n'a pas
5: d'entraînement,
6: dis la vérité. Alors, vous allez peut-être assister à une dispute entre la famille Capaglia.
1: Eh bien, c'est sympa de venir jusqu'à moi avec le soleil en plus. Oui. Hein. Ben, voyez où vous voulez vous mettre. Hein.
7: Vous gardez. Là où vous êtes bien.
1: Mais moi, je m'en fous réellement.
8: Moi, je finissais de travailler. À l'usine, j'étais en arrêt maladie parce que j'ai fait un début de burn-out. Je me suis fait licencier, j'étais à la recherche d'un travail et mon mari m'a dit, bah, écoute, au moulin Hortail, il y a Colette qui cherche quelqu'un pour l'aider au quotidien. Donc on s'est rencontrés, on a discuté un petit peu, on a bu un petit verre et puis voilà, ça m'importe aussi beaucoup parce que je passe des matinées très agréables. Quand on cuisine, on papote et comme des copines en fait, hein, oui, comme des amis et... Oui. Malgré la différence d'âge.
1: Vous croyez qu'il y en a une.
9: C'est ça.
1: Et puis on se dit tout, quoi.
9: Oui, oui. Hein,
1: voilà. On parle à cœur ouvert.
8: Quand
1: on
8: a des choses à dire, voilà, vous me les dites. Voilà, c'est pas non plus tout rose, hein. Des fois, Colette, elle a son petit caractère, quand même. Hein. Des plaisanteries, parce que moi, je suis toujours à nettoyer, à ranger, alors qu'elle a encore besoin de ses couteaux, etc. Donc, on plaisante là-dessus.
1: C'est une maniaque de ce côté. C'est une maniaque de ce côté-là. Alors, ça me fait rire, mais des fois, ça m'énerve. Alors, je lui dis. Il y a là encore.
10: Mon fils est là pour le travail. Et puis, il veille sur moi. Et il ne faudrait pas que je bouge. Mais bon. En famille, des fois, se plaint parce que je l'écoute pas assez. Il me l'a dit, hein ?
1: Ah oui.
8: Je la vois tous les jours, finalement, plus que ma propre famille. Ah oui.
1: J'ai perdu toutes mes forces. Alors, voilà un centre d'intérêt avec famille. Je n'ai plus de force dans les mains. Elle a une force de taureau. Elle ouvre tout. C'est formidable. C'est un échange. On aime beaucoup l'italien toutes les deux. Et puis, on parle, on discute. Et moi, ce qu'elle m'apporte beaucoup aussi, en plus de son affection et de son attention permanente, elle, c'est une fille très patiente, contrairement à moi. On s'entend bien, quoi, voilà.
10: Parce que j'ai eu un prof d'italien qui était extraordinaire. Alors,
1: oui.
10: Voilà. Et puis, il y avait deux jolis Italiens aussi. Hein.
1: C'est ça, en fait. Voilà, j'avais pas compris.
10: C'est une sécurité.
1: Une plénitude aussi, parce qu'il y a une intimité entre nous. Et lorsqu'elle s'absente, ben, elle me manque. Et si je m'en vais aussi, quand je pars en vacances, elle revient ici, ben... Elle trouve que c'est long. Hein, on est habitué à nos bouilles respectives.
8: Ça lui arrive aussi de ne pas avoir trop le moral certains jours par rapport à, voilà, à des événements personnels. Et puis voilà, on essaie de se rebooster un petit peu et puis de faire que ça aille, quoi. On échange et puis c'est vrai qu'elle est, très de bonne humeur et voilà, ça fait du bien. Après, on oublie un petit peu ce qui se passe à l'extérieur. Enfin, moi, je sais que ça me fait du bien de venir ici et de savoir qu'on fait du bien à une personne, quoi.
1: Que
10: parce que j'ai peut-être une petite navette. Vous voulez manger quelque chose?
11: Il savait que Dieu venait. Et donc, et des moments que Dieu arrivait, il a des fois me disait, prends un café. Et c'était la joie de m'asseoir avec eux. Et c'est eux qui voulaient. Et je disais, il faut que je fasse le ménage. Il me dit, non, on voulait t'écouter, on voulait papoter. Ils me sont appris un peu à tricoter, à de la sortir de sa solitude aussi. Parce que nous, comme soigneurs et comme personnes qui font le ménage, on connaît des personnes qui connaissent. Donc on fait comme la poste, mais vocal, on va voir une copine des années. Et on lui disait, ta copine te dit bonjour, elle pense à toi, ou des choses comme ça. Donc c'est fait comme un WhatsApp, mais différent.
5: Alors, quand est mort mon père, j'avais 12 ans.
10: Oui.
4: À 5 ans.
5: À 5 ans, je regardais les vaches, moi, oui.
4: Moi, j'ai commencé à faire la bonne à 10 ans, je sais pas.
5: Ah oui. Pour la retraite qui augmente.
10: Mais oui, mais quand ça.
5: On n'a pas de soupe à manger.
4: Mais qu'est-ce que tu vas faire après des sous?
10: Non, mais il en faut quand même un petit peu pour vivre.
5: Quand je travaillais Noël, la nuit avec le j'ai travaillé tout le temps, des jours, des nuits, alors, dans les chantiers. Et j'ai travaillé dans les mines aussi. Après, tout le dernier, c'était l'autoroute qui est le train. À Marseille, à Paris. Le dernier, tout loin, là.
6: Vous venez quoi,
10: à bientôt. À bientôt. Et soignez-vous bien.
4: Oui.
10: Et vous aussi, soignez-vous bien.
4: Que ça.
5: Doudou, viens.
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8: Moi, si, à l'âge de Colette, ouais. Bon, déjà si j'y arrive, oui, au niveau de la dépendance qu'on peut avoir au fur et à mesure du temps, ouais, se dire de oui, bah oui, il faut y penser et se dire que oui, d'avoir quelqu'un sur qui se reposer pour le quotidien, oui. Mmh.
13: Je viendrai.
14: Ben, je vous le souhaite, mais bon. Encore quelques années, quand même.
12: 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Marino Moretti.
15: Vous allez me l'enregistrer, ça va se parler comme de Mauricard, ça, non?
10: Non, c'est pas grave.
15: Vous êtes le premier en histoire de France. Et parlez-moi de Werther et Thoris, de sa vie, de sa mort, sa naissance. Répondez-moi bien et vous aurez 10. Monsieur l'inspecteur, je sais tout ça par cœur. Je suis le dernier, je passe pour un cuistre, mais je m'en fous, je suis près du radiateur, et comme plus tard, je veux faire ministre, moins serai calé, plus j'aurai de valeur. Vous êtes un idiot, et je vous donne 0.
16: Non, mais moi, c'est des souvenirs d'enfance, ça. À la
15: moi
16: radio
15: aussi,
16: qu'on entendait.
15: Moi aussi. J'avais 10 ans, à l'époque. Et j'en ai 69. 89. 88.
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20: Ben, vous savez que c'est la musique qui m'a sauvé, moi. En écoutant ma radio. Des musiques légères, quoi. Mmh. Oui, oui. Surtout les chansons d'amour, les chansons de... Parce que de l'amour, il faut en avoir en tout et partout. Mais c'est pas facile, hein.
21: Quand on sortait ensemble, avec les collègues, on sortait dans les bals, dans tout ça. Les gens allaient chez les autres, on passait les veillées.
15: L'hiver, on faisait les veillées. Et ça, c'est des souvenirs de ces veillées. On jouait aux cartes à la belote, et après, on réveillonnait. Mais on faisait des bons réveillons.
22: On joue aux cartes, alors on joue à un jeu où Mario excelle à tricher, c'est la Pinel, c'est un jeu italien. Et si on gagne, eh ben, il jette les cartes parce qu'il n'aime pas perdre.
5: Comment c'est pas? C'est ta faute.
22: Ah ben voilà, c'est de ma faute. Faut pas chercher, c'est de ma faute.
20: Puis je vais aller à la maison mère, j'y suis été une fois ou deux, parce que moi j'aime bien jouer à la coèche. Et puis il y avait une belle fête, j'étais un peu la seule, un peu âgée, mais ça fait rien, j'étais fière d'y aller, parce qu'il n'y a plus rien au village quand même.
0: J'avais fait des, parce que j'avais ma fille, et ma fille, et alors ce qui fait que j'avais fait des crozets. Moi, vous voyez, les docteurs, ils me disent, il faut que je le continue tant que je peux, parce que ça me tient au point de vue moral et au point de vue travail. Alors vous voyez, je travaille 2-3 heures le matin, mais l'après-midi, je ne fais pas grand-chose.
20: C'est vrai qu'on va vers un âge un peu avancé, alors on n'a plus trop envie de sortir. Mais je me dis, si, il faut sortir. Parce que je crois que ça fait du bien. Lentement, mais sûrement. Mais je marche quand même. Mais bergère, ça m'a manqué, si. Ah oui, oui. J'ai envie de voir l'air pur, le soleil, le ciel bleu. Ah oui, oui. Mais je vais quand même au jardin, enlever l'herbe, ça m'occupe.
2: Je vais te chercher un jardin parce que moi, il me faut toucher la terre.
3: Ce qui me fait plaisir, ouais. Le paysage, les bruits, les quelques oiseaux, des fois. Au milieu de l'été, là, j'ai vu une queue rousse qui est arrivée. Voilà, ça m'a fait plaisir.
22: Et le samedi ou le dimanche, avec Marguerite... Mario, il s'en fout, il n'aime pas le football, mais nous, on regarde les matchs de foot de l'équipe de Marseille.
16: On est des gros supporters.
22: C'est une mamie qui aime le football. Ça, c'est génial. Mario, il s'endort, parce que...
5: Parce que c'est le colonie, ça.
22: Bah, voilà.
3: Je suis la moitié du temps sur Internet, puis je fais des jeux pour me maintenir un peu l'esprit. Je fais de la cuisine, j'essaye de faire du pain. Ouais, je m'ennuie pas.
21: Il faut toujours faire quelque chose pour préparer le dîner, tout ça. J'ai une chaudière à bois, mais il faut la garnir. Il faut que je le mette à l'abri, et tout ça, quand même un peu. Bon, le vendredi, je vais voir ma femme, et tout ça, les journées sont accomplies, ça passe vite. Le temps passe tellement vite.
5: Cela ?
0: Ouais.
5: Innocent.
0: On veut voir comme italien.
5: De toute façon, t'as pas le droit d'en manger, ça fait diabète.
0: Parce que moi, je suis nul, moi.
4: J'ai fait la cuisine. Bon, ce matin, par exemple, la femme de ménage n'a pas pu venir l'autre jour, donc j'ai donné un coup de balai, des petits trucs comme ça, parce que des grands trucs, je ne peux rien faire. J'aime bien m'en occuper. Je m'ennuie jamais. Raconte un peu ta vie, que tu aimes t'occuper du jardin, qui l'entretient tout dehors.
5: Qui vous restez assis, vous ne vivez pas longtemps. Faut bouger. Qui l'a toujours fait le terrain. La première année que je suis arrivé là, j'ai fait le jardin. J'ai pris une fauteuil, je me suis dit, ta mate assis. Je n'arrivais pas à me tenir debout.
4: S'il doit monter dans une échelle à quelque chose, alors à ce moment-là, il aide son fils. Il travaille pas de la même façon, donc c'est tout lui qui fait.
5: Je préfère tout seul que mal accompagné.
23: Marie, c'est vous qui donnez le courrier pour le café rencontre ou c'est...
24: Oui, j'en ai d'ailleurs dans la voiture, vous venez ça.
23: Vous venez au café rencontre?
4: Ben oui, normalement, oui.
23: Donc, je serai là-bas, moi. C'est moi qui vous accueille avec Joël.
4: D'accord.
23: Un autre bénévole.
24: Je sais pas.
23: Voilà.
4: Oui, on le connaît, Joël, on le connaît bien.
23: Bon, ben voilà.
4: C'est la voiture qui avait pour. Alors elle nous fait vendre ça, non?
23: Bonjour Geneviève.
25: Bonjour.
3: Ah oui, non, parce qu'il y avait un repas hier, mais bon, c'était moi l'ordinaire. Je me laisse guider.
26: Prenez votre sac, allez-y.
1: Je remets une chaise, j'amène encore une chaise. Une chaise. Salut Anaïs.
3: Moi j'aimerais bien être dans le même climat comme il y avait avant, où tu avais le mélange, comme c'était le bistrot d'avant, qu'on puisse retrouver ça.
6: Moi j'ai pas ma famille ici, donc pour moi c'est déjà un lien avec les autres, alors qu'avec mes voisins on se voit plus. Je vous ai proposé le chocolat, vous m'avez dit je suis débordée. C'est le bon moyen pour ne pas se disputer.
7: Un jour, j'étais chez le docteur à attendre là.
2: Ah oui, alors là, il n'y a plus de contact non plus. Alors que dans les salles d'attente, des fois,
7: on pourrait discuter, oui, ou se faire connaissance, tiens, mais rien. Non, on est là-dessus. Ah,
9: demain, on regarde plus vieux que lui. Même Odette, c'est quelqu'un de bonne marée.
11: D'ailleurs,
9: ben oui. Et bien, je l'ai vu il n'y a pas bien longtemps, hein, parce qu'elle ne reconnaît plus, pas tout le monde. Hein.
11: Ah ben, et bien, dimanche, au repas, oui, au repas du club.
9: Elle est chez elle, on est allé au repas. Et bien, je suis allée lui dire bonjour. Parce que
25: on emploie un jardinier en Césu. Ça nous paraît naturel s'il travaille le matin et l'après-midi de l'avoir à manger à la maison. Personne ne lui propose, donc il est avec ses sandwichs qu'il mange dehors, même pas dans la maison. Et ça, je crois que c'est un changement qui est important.
6: Nous, on est arrivés après et il y a déjà eu un changement. Même nous qui sommes arrivés il y a 20 ans, les choses ont encore changé.
26: Je trouve qu'aujourd'hui, l'entraide, elle existe, mais je la sens beaucoup moins spontanée. Il faut arriver à la déclencher en faisant partie de diverses associations pour justement avoir ces rencontres où on peut discuter.
6: Monsieur Chautard, il faisait comme ça. Et hop, il partait au café. Et l'après-midi, la force, elle ne tapait plus.
27: Je n'y pense pas me sentir isolée. Ça viendra peut-être un jour. Mais il y aura autre chose.
28: Sarah, pour la radio.
27: J'ai mis du cidre. Bon, la campagne dispose ça, parce qu'on se connaît plus.
3: On se sent entouré parce qu'on est connu un peu partout.
7: Ah oui, moi je m'entends avec tout le monde. J'aime la vie, alors il faut aimer tout le monde.
29: Bonjour.
30: Nous, on est dans la campagne, hein, donc ce qui manque aux gens, c'est de comprendre que nous, en tant qu'ADMR, en tous les cas, on est là aussi pour faire de l'accompagnement.
21: Les maisons sont loin les unes des autres et on se sent un petit peu perdu.
30: Et peut-être de développer le fait qu'on pourrait peut-être un jour, dans nos rêves, du moins accompagner les gens chez d'autres gens. Mais voilà.
31: On est dans le salon, tu sais, on a un atelier radio, si tu veux venir.
28: Ah oui.
31: Ok, à tout à l'heure.
27: Les relations, il faut se les créer, il faut les entretenir aussi. Elles ont des activités autres aussi, elles ont d'autres centres que la vieillerie.
31: Tu as pas oublié qu'on avait l'atelier radio.
3: Pour moi, tu vois, ici, on est tous un peu comme solidaires les uns des autres. Mais ça a un peu disparu, parce que maintenant, il y a la moitié des maisons qui sont des maisons secondaires. Et quand je parle pas des gens qui louent en Airbnb, là, je sais pas quoi.
27: J'ai une crainte de la scission des êtres. Voilà.
31: Salut.
27: Manque d'échange. Il ne faut pas le perdre de vue, l'humain. Oh, avec 85 ans d'existence, on peut parler comme ça, quoi.
31: Bon, à tout de suite.
32: À tout à l'heure.
31: On a fait l'étage, là.
8: Campagne, vous voulez un jus de pomme, Madame Ménard.
10: Merci.
8: Nicole, je viens avec votre pomme. Ginette.
12: Un deux, ça s'arrête là.
13: Il y en a encore un, hein. Je crois qu'un gobelet, c'est bon.
8: Ben, et merci pour votre participation.
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0: 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Bonjour et bienvenue dans l'actu des oubliés. Il y a 2 semaines, nous tentions de comprendre les enjeux qui sous-tendent la lutte pour les semences paysannes en Afrique de l'Ouest. Cette semaine, nous nous concentrerons sur les manières de lutter face à l'industrie semencière à travers le monde. Et pour commencer, rappelons avec un extrait du moyen-métrage « Semences, biens communs ou propriété des corporations » la situation dans laquelle se trouve notre souveraineté alimentaire à toutes et tous.
1: À mediados del siglo XX, comenzaron algunos problemas.
0: Au milieu du XXe siècle, commencèrent les problèmes avec la mise en place du droit à la propriété intellectuelle sur les graines. Les États-Unis font le premier pas pour impulser le développement de l'agriculture industrielle, offrant son contrôle à une poignée d'entreprises. Ainsi naît l'un des plus graves problèmes de notre temps, la révolution verte. Le modèle de l'agriculture industrielle est basé sur la monoculture, sur l'emploi de gigantesques machines, sur l'utilisation intensive de produits chimiques et sur la concentration de la propriété de la terre. Les semences natives tombent alors sous la coupe de ces corporations. Elles sont dites peu productives, mises en concurrence avec des semences supposément améliorées. Elles sont homogénéisées et leur usage par la paysannerie est combattu, provoquant la disparition au XXe siècle des 3/4 des semences que l'on avait mis 10 000 ans à générer.
1: Se las modificó genéticamente para hacerlas resistentes a herbicidas o tóxicas para insectos, iniciando el primero de
0: Ces semences sont modifiées génétiquement pour résister à de puissants herbicides et insecticides, à travers l'expérience biologique la plus dangereuse que l'humanité ait réalisée. À travers la propriété intellectuelle, elles sont finalement monopolisées par quelques corporations grâce aux lois et aux brevets. Entrons maintenant dans le vif du sujet. Comment lutter efficacement pour protéger, conserver et amplifier l'usage des graines reproductibles, adaptées au milieu par des siècles de veillance paysanne et garantes de liens sociaux comme de pouvoir émancipateur pour les communautés. En Afrique de l'Ouest, c'est à la rencontre de différents territoires que se joue la lutte. En premier lieu, l'organisation de foires d'échange de semences réunissant des centaines de participantes permet à la fois d'échanger des graines à grande échelle, de se rassembler pour partager pratiques agroécologiques et de plaider collectivement pour la reconnaissance juridique des systèmes semenciers paysans. Le village de Djimini, dans la région de Kolda au Sénégal, organise depuis 15 ans sa bourse semencière paysanne. Elle est décrite comme un cri du cœur contre le néocolonialisme par le biais de la semence, comme une profession de foi paysanne sans cesse renouvelée pour une agriculture saine qui respecte l'environnement et la biodiversité. Au programme, échange de semences paysannes venues de différents pays, débats, ateliers thématiques et projections autour du rôle des femmes et de l'implication de la jeunesse, sur la gestion naturelle de la fertilité des sols, des maladies des plantes ou des ravageurs. Famara Diédou, chargée de programme Afrique de l'Ouest pour l'Alliance pour la souveraineté alimentaire en Afrique, nous explique.
2: Il y a ce qu'on appelle le comité ouest-africain des semences paysannes. C'est purement des paysans. Tous les pays de l'Afrique de l'Ouest se retrouvent dedans, ont des représentants. Et chaque année, ces gens se regroupent dans un pays, organisent une foire, chacun vient avec les semences qu'il a et il y a des dialogues qui sont en train d'être faits pour promouvoir les semences dans la pratique, mais aussi en termes de législation. La dernière foire a eu lieu au Bénin. Au lieu des 16 pays de l'Afrique de l'Ouest, on s'est retrouvé avec 22 pays. Donc les autres pays du continent sont en train de se joindre ou bien sont en train de faire la solidarité parce que ça se passe aussi dans d'autres pays de la région.
0: Kamano Sia Anne-Marie, coordinatrice du mouvement panafricain des femmes rurales Nous sommes la solution, explique au média l'oral.net. La foire est une manière d'exprimer ce que nous sommes. Elle est un espace pour extérioriser ce que nous pensons, pour exprimer notre façon de concevoir les choses, de ressortir la valeur de ce qui fait de nous ce que nous sommes, c'est-à-dire notre identité, qui est cette semence paysanne. L'échange de graines permet d'abord de multiplier les stocks dans des espaces géographiques séparés et de les rééchanger dans l'autre sens si la souche venait à disparaître à cause d'une catastrophe ou d'une politique contraire. Ensuite, ces rencontres internationales permettent de visibiliser la lutte jusqu'en des régions isolées et de faire rentrer un nombre croissant de paysannes et de paysans dans les réseaux.
2: L'exemple qui m'a le plus frappé vient du Bénin. Il s'appelle Omer Agoligan, où jusqu'en 2009, le monsieur était un semencier accrédité. Je dis bien semencier accrédité, c'est-à-dire produit des semences. Il avait toutes les infrastructures nécessaires pour pouvoir produire et vendre, distribuer de la semence industrielle. Nous l'avons fait venir au Sénégal dans ce qu'on appelle la foire des semences paysannes. C'est la foire de Djimini. Et dans les débats, on a expliqué tout ce dont il s'agit par rapport au système semencier industriel. Le monsieur a quitté ce qu'il faisait. Il a complètement changé. Bon, il a traversé le désert comme n'importe qui. Le changement, c'est toujours difficile. Et il travaille avec les communautés. Et aujourd'hui, ce sont les vieilles personnes qui encore détiennent la connaissance, qui se rapprochent de lui pour donner davantage d'informations afin que lui aussi il puisse dispenser à d'autres personnes. Donc ça, c'est une forme de lutte, c'est un cas pratique de lutte pour la souveraineté semencière qui a réussi.
0: Dans le média Inkifada, Saber Zouani raconte comment il a repris en 2020 la ferme de ses grands-parents à Cap Negro, en Tunisie. Au début, mon père riait. Il disait que je racontais n'importe quoi et que ce n'était pas rentable. Maintenant, il est vraiment avec moi. J'ai eu aussi des difficultés de communication avec les autres agriculteurs pour trouver des semences paysannes de ma région, car la plupart des gens autour de moi utilisent les semences hybrides. Peu à peu, Saber Zouani retrouve des pratiques ancestrales pour la conservation des graines. Pour assurer la réussite de ces initiatives individuelles et en provoquer d'autres, l'organisation à l'échelle régionale est quasiment indispensable. Saber Zouani a ainsi fait appel à l'Association tunisienne de permaculture. Il a pu échanger ses graines de piment avec des semences d'oignons, de gambos et de courges, et a commencé ensuite à se constituer un petit groupe local d'agriculteuristes de confiance.

0: Deuxième exemple, c'est ici au Sénégal. Il y a le groupe qu'on appelle Nous sommes la solution. Vous savez, le riz, on dit que c'est la céréale la plus consommée au monde. Dans le sud du Sénégal, c'est une culture traditionnelle. Il y en a même qui disent que ça fait partie des origines du riz. Mais bon, c'est l'histoire. C'est une zone où la variété Nerica a failli prendre le pas sur toutes les autres variétés de riz. En 2017, on a commencé à travailler avec la communauté pour ramener les variétés traditionnelles. Ils sont partis dans toute la région naturelle de la Casamance, le sud. Ils ont collecté plus de 70 variétés de riz. Ici, on a travaillé avec des chercheurs pour des questions de méthodologie, mais aussi pour des questions de plaidoyer. Aujourd'hui, 23 de ces variétés sont en train d'être diffusées, multipliées, les gens se les ont reprises encore. Tout à l'heure, je disais qu'il y a mon propre village, ils m'ont dit « est-ce qu'on peut avoir des semences ?» C'est auprès de ce groupe qu'on est allé prendre une disponibilité pour aller les remettre. Et c'est des tonnes, ce n'est pas des questions de 100 kg, c'est des tonnes de semences qui sont en train d'être diffusées pour regagner le marché.
1: Certaines régions du monde conservent jusqu'à aujourd'hui une organisation communautaire au sein de laquelle les semences paysannes sont préservées. À des dizaines de milliers de kilomètres du Sénégal, dans le Mapudungun, terre ancestrale du peuple Mapuche au Chili, ce sont majoritairement les femmes qui sont les gardiennes ancestrales des graines. On écoute Milray Painemal, cofondatrice de l'Association nationale des femmes rurales et indigènes Anamuri et coordinatrice du réseau des femmes Mapuche Chawun Puzomo de Cholchol. C'est une bataille titanesque où l'on s'affronte quotidiennement. C'est une résistance énorme, parce que ce que nous subissons, c'est une violence. On pense souvent à la violence de la police, mais se faire voler ses graines, c'est une autre violence. D'autant plus que sans semences, il n'y a pas d'alimentation. C'est la base de la souveraineté alimentaire et de l'autonomie d'une communauté. Si tu n'as plus de graines, tu perds tout cela. En tant que femme, pas seulement les femmes mapuches, mais les femmes indigènes et les femmes paysannes, on a ce rôle de gardienne des graines, de les conserver et de les multiplier. C'est une lutte qui peut sembler un peu invisible, mais qui se joue à tous les niveaux. Le trafkintu est une pratique ancestrale d'échange de graines qui se préparait à l'échelle des communautés. Celle qui sollicite l'échange envoie un messager, le welken, dans la communauté avec laquelle elle désire échanger. Des discussions établissent ensuite quelles semences conviennent d'être partagées afin d'être préservées et lesquelles il peut être intéressant d'acquérir dans l'idée de développer la diversité semencière et alimentaire des deux communautés.
2: Las mujeres campesinas, las mujeres mapuches que estamos acá en el territorio, nosotros seguimos haciendo este tipo de acciones. De hecho,
1: nous, femmes paysannes et mapuches, nous menons ce genre d'action. La semaine prochaine, nous avons un trafkintu. C'est une pratique qui a toujours existé. Traf signifie échange et kintu, cela veut dire l'origine, la recherche de l'origine. Malheureusement, ce qui se passe actuellement, c'est que le trafkintu a subi une folklorisation. Y compris, des institutions étatiques peuvent organiser aujourd'hui des trafkintu, mais sans questionner le modèle agroalimentaire qui existe dans le pays. Malgré ça, nous poursuivons cette pratique, qui est pour nous extrêmement importante. Ça se passe comme ça. Les femmes apportent avec elles les graines qu'elles ont en héritage de leur grand-mère ou de leur tante. Mais il ne s'agit pas juste d'arriver et d'échanger. Il y a toute une discussion où l'on explique comment prendre soin de la semence. Il y a l'idée de confier la graine et de savoir si jamais un jour on devait perdre la plante, vers quelle personne se tourner pour pouvoir retrouver des graines. Ce n'est pas juste un échange au hasard. C'est en quelque sorte la création d'un lien d'amitié et de solidarité. On se met d'accord et on se souvient qu'on peut retourner voir cette personne en cas de besoin. Il y a une idée de réciprocité. Dans le même sens, un catalogue a été mis en place pour répertorier toutes les semences en danger, dont certaines ne sont plus possédées que par une ou quelques familles. L'objectif étant d'alerter paysannes et paysans sur la rareté de telle ou telle semence et de provoquer des échanges afin de donner des chances de survie à un maximum d'espèces de maïs, de piment ou de tournesol. Au-delà de l'échange de graines, des structures se recréent pour accompagner de bout en bout les agriculteurs. La coopérative Lel Akhmar à El Haroussia, dans le nord-ouest de la Tunisie, lutte ainsi contre l'abandon des terres et pour les semences paysannes. Forte de 200 adhérentes, dont 80% de femmes et de 330 hectares, elle cultive notamment du blé Mahmoudi, une variété de blé dur qui provient de semences autochtones tunisiennes pour le transformer en semoule, en chorba ou en pain. Sophie Gombard, consultante pour l'association, confie. Les gens qui ont plus de 45 ans, quand ils goûtent ce truc-là, ils pleurent. Ils disent « ça c'est comme le couscous de maman ». Le jour où vous ressentez ce goût, vous retournez 40 ans en arrière. Dans l'idée de soutenir l'installation de nouvelles agricultrices, utiliser des semences autochtones de blé mahmoudi s'est avéré une solution intéressante à double sens. Premièrement, dans l'intérêt des paysannes elles-mêmes, comme l'explique Edil Frehi, ingénieure agronome tunisienne. La semence de blé mahmoudi n'est pas génétiquement stable. Elle subit des mutations tout au long de sa culture. Au fil des années, les graines subissent des mutations externes, climatiques ou bien génétiques, afin de s'adapter naturellement à leur environnement. Leur évolution les rend donc plus résistantes aux maladies, aux changements climatiques ou à la sécheresse. Ce blé a certes un rendement moins élevé, mais tout en se passant d'intrants chimiques, c'est une plante qui fait 1,70 m de hauteur, qui produit beaucoup de fourrage pour les animaux. Un double usage qui favorise en plus l'agriculture diversifiée, au contraire des grandes monocultures qui, selon les mots d'Edil Frey, ne prennent pas en considération l'état du sol et se comportent avec lui comme si c'était une substance inerte. Sophie Gombard pointe, elle, les dégâts que provoquent les cultures non adaptées au milieu, telles que les champs de colza qu'il faut arroser en permanence parce que les semences ne sont pas adaptées à la sécheresse, ce qui accentue bien évidemment le manque d'eau partout aux alentours. D'autre part, il s'agit de préserver une ressource alimentaire élaborée par des siècles de pratiques. Edil Frey s'attriste ainsi de ne plus voir des espèces telles que la pastèque djégi de Sidi Bouzid ou la pomme arbi de Kasserine. Je ne sais pas si c'est totalement perdu ou pas. Ce qui est sûr, c'est qu'on a perdu des semences en Tunisie. À cause des hybrides, personne ne donne de l'importance aux semences autochtones.
3: Ainsi

0: L'exemple existe également au Chili, avec l'Institut agroécologique de la femme paysanne de l'organisation Anamuri, ou dans les territoires occupés de Palestine. La maison des semences locales à Hébron a été établie en 2003 par le syndicat de comité de travailleurs agricoles et porte ses fruits en termes d'augmentation des revenus et des conditions de travail de la paysannerie locale. Plus de 45 variétés de légumes ou de céréales locales, dont beaucoup sont menacées d'extinction, sont préservées. Blé, orge, froment, chou-fleur, niébé, okra, courge amère ou encore concombre serpent. Ces semences proviennent directement des paysans et paysannes de Palestine et sont soumises à un processus de vérification qui dure 2 ans avant d'être gratuitement mises à disposition d'autres agriculteurices. La maison est capable de conserver les graines jusqu'à une période de 5 ans. Certaines sont même congelées pour être préservées à long terme. Après la récolte issue de ces semences, le paysan ou la paysanne doit diviser la nouvelle génération de graines en 3. 2 tiers lui appartiennent et seront ressemés pour ses propres besoins, l'un pour l'année à venir, l'autre pour l'année suivante, et le dernier tiers revient à la maison des semences pour le bénéfice d'autres agricultrices, afin de poursuivre la construction de la souveraineté alimentaire en Palestine. On y trouve également un laboratoire qui analyse le pourcentage de germination, la croissance et la floraison des plants pour établir des données fiables sur chaque espèce. Ainsi, les agriculteurs peuvent mieux se défendre face à la sécheresse provoquée notamment par l'accaparement de l'eau par la colonisation israélienne. Nécessitant moins d'eau que les semences hybrides, ces graines sont exclusivement fertilisées par le fumier animal grâce à un contrôle et une connaissance plus approfondie des besoins de chaque plante. Mahmoud Abou Karatabel, paysan et membre du syndicat, explique. Nous avions l'habitude d'acheter des semences à coût élevé aux sociétés israéliennes. Mais aujourd'hui, grâce à la banque de semences, nombre d'entre nous peuvent planter entre 90 et 95% de semences locales. Doha Zayed, coordinatrice de la banque de semences, conclut. Quand un paysan a ses propres semences et peut les reproduire, cela veut dire qu'il peut choisir quoi planter et quand planter. Voilà pourquoi nous avons établi cette maison de semences locales. La souveraineté semencière est la première étape de la souveraineté alimentaire. Là où le socle communautaire est présent, la force du collectif permet la lutte. C'est tout le sens de la culture des communs, à laquelle Inkifada consacre également un article. On y découvre l'ampleur de l'autogestion paysanne des terres et de l'eau dans de nombreuses localités tunisiennes, comme à Tamaxa, dans l'oasis de Jemna, ou près des sources de Tozer, Gafsa et Gabès. L'enjeu en matière de semences paysannes est cependant d'étendre toujours l'ère de développement des graines non industrielles, non seulement dans la production mais également dans la consommation. Demeurer purement local est malheureusement à risque de voir disparaître un à un les modèles d'autogestion ancestraux. Comme le dit un paysan dans le film « Semences, bien commun ou propriété des corporations ». Je crois qu'il faut diffuser tout cela dans les masses urbaines, car il me semble impossible de résister à l'avancement des corporations avec la lutte d'un seul secteur. Il y a réellement un effort très grand à faire pour que tout ceci soit connu et reconnu, et que l'on comprenne qu'il y a un problème dans le fait que 4, 5 ou 6 entreprises contrôlent l'ensemble des aliments dans le monde. Comme l'explique Milarei Painemal, ce sont là encore des initiatives locales qui permettent de relier le champ à la cité. Je pense qu'à partir de l'organisation communautaire, il est possible de faire ce genre de choses. Par exemple, nous avons un partenariat solidaire avec la cantine populaire Margarita Ancacoy à Santiago. Nous leur envoyons des semences parce que cette cantine est hébergée dans une université où elle possède des potagers communautaires. Et les légumes qui sortent de nos graines sont utilisés dans la cantine, qui propose des repas aux personnes précaires.
1: Y de esas mismas verduras que sacan pueden, digamos, tener ese tema de la alimentar a la gente y es gente de solidaridad, pero también hoy en día es complicado por el tema de dónde sacar más dinero para comprar los alimentos.
0: Je pense que c'est aussi dû à l'inflation énorme que nous subissons et que certaines personnes vivent très très mal. Dans ce contexte, nous tentons d'établir des liens avec les centres urbains et de construire peu à peu des réseaux de solidarité. La lutte se joue donc sur le plan très local, avec la nécessité de reconstituer des groupes affinitaires et solidaires là où le limon communautaire a disparu. Vient ensuite l'échelon régional, avec l'échange de graines et la compréhension de ce qui s'avère le plus pertinent pour telle ou telle localité, et la nécessité de gagner des centres urbains. Le dernier enjeu de cette lutte se joue aussi au sommet des États, et ce à plusieurs niveaux. D'une part, comme l'affirme le géographe Habib Ayeb, réalisateur du film Couscous, les graines de la dignité, quand vous faites des paysans la population la plus pauvre du pays, vous rendez l'agriculture paysanne totalement insuffisante pour la survie quotidienne des gens. Cette soumission économique se double d'une contrainte aux subventions. Habib Ayeb poursuit. En Tunisie, il n'y a pas de police des semences, mais si vous utilisez des semences locales, vous n'avez pas le droit aux subventions, aux crédits, aux aides de l'État, à l'assurance, vous n'avez le droit à

0: Il y a donc une nécessité de rétribuer correctement les agricultrices, pour leur permettre de sortir de la dépendance dans laquelle les enferme l'agrobusiness. Deuxièmement, il convient de peser sur une législation qui puisse protéger le travail de réappropriation de la souveraineté alimentaire par les communautés. Il y a effectivement un enjeu, selon Famara Diédiou, à peser sur la politique étatique.
1: Maintenant, on va quitter le niveau paysan. Parce que le paysan, là où il en est, il n'est pas le seul responsable. Le premier responsable, c'est celui qui a amené ces programmes. Et son premier interlocuteur, c'est la politique agricole du pays. Et ce sont les politiques agricoles du pays qui ont dit que nous allons aller vers la révolution verte. C'est eux les principaux responsables. À ce niveau, récemment, il n'y a même pas 10 jours, un pays comme le Sénégal a dit que nous allons mettre 100 milliards dans l'agriculture. 100 milliards de francs CFA, je ne sais pas qu'est-ce que ça va être en euros ou dollars. Mais vous savez, c'est pour quoi faire? Principalement 3 choses. Si on enlève les salaires et autres, c'est pour acheter des machines. C'est pour soutenir l'industrie semencière et c'est pour acheter des engrais. Et ces machines, à plus de 90% des cas, ce n'est pas des machines que n'importe quel paysan peut acheter. C'est des machines qu'un agrobusiness peut acheter. Si on les donne à la communauté, quand la machine se gâte au niveau communautaire, on la laisse là-bas, personne ne va réparer. Moi, je ne pouvais pas croire que le Sénégal pouvait, quand je dis Sénégal, c'est à l'instar de beaucoup d'autres pays, aussi dépendant en matière de fertilisants. Alors qu'il y a des zones, des petites initiatives qu'on pouvait booster, qu'on pouvait industrialiser si on veut vraiment de l'industrialisation. Les paysans sont tombés dans un piège, les gouvernants ne peuvent pas changer. Ou bien on peut le changer.
0: Un avis partagé par Ibrahim Sidibé, exploitant agricole au Mali, membre de la coordination nationale des organisations paysannes chargées de la formation, des questions environnementales et du changement climatique. Selon lui, se battre pour renforcer le contrôle paysan sur les laboratoires de recherche et sur la politique de l'État est certes difficile, mais indispensable.
2: Par exemple, quand vous prenez la loi sur la semence agricole du Mali, on a dit que toute la semence doit être cataloguée, voilà, avec des critères. Semence certifiée, semence, voilà, quelque chose comme ça. Et on a compris que ces critères, c'est des critères qui sont favorables vraiment aux institutions de recherche. C'est les centres nationaux, des centres de recherche qui relèvent de la souveraineté de nos États. Ils doivent concourir à la promotion de nos semences locales et non à la promotion des semences des industriels. C'est-à-dire, il y avait des laboratoires qui conservaient des phytogénétiques, des mangues, etc., etc. On avait plus de 1000 variétés de mangues aujourd'hui et qui sont en train de disparaître pour faute de moyens. Le Mali était un excellent producteur de mangues de la sous-région. Donc, on est en train aussi quelque part d'affaiblir ces centres de recherche pour ne pas qu'ils jouent ce rôle de promotion des semences locales. Si aujourd'hui les paysans devaient être soutenus dans ce combat, le premier partenaire c'est leur État. Et leur État aujourd'hui devait avoir des services techniques qui sont capables de démontrer techniquement que ces semences sont ceci, etc., etc. Et aujourd'hui nous on est en train de voir avec l'État comment on peut vraiment renforcer ces services techniques-là qui s'occupent de la protection de ces phytogénétiques.
0: C'est tout l'enjeu de la création de la Banque Nationale des Gènes en Tunisie. Chaque année, elle distribue aux agriculteurs un sac de graines avec un contrat d'engagement pour que ce producteur les rende à la fin de la campagne. Grâce à ce roulement de prêts et de dons de semences autochtones, la BNG souhaite préserver le patrimoine agriculturel ancestral de la Tunisie et conserve une autre partie de ses graines, non destinées à l'exploitation. L'autre objectif des organisations paysannes d'Afrique de l'Ouest, l'AFSA en tête, est d'obtenir une législation qui, à minima, légalise et reconnaisse les semences paysannes issues de la biodiversité cultivée et non cultivée, comme librement mises en circulation dans le respect des us et des coutumes.
1: On nous a beaucoup parlé des questions de biofortification, de l'agriculture de précision. Ces termes qui sont très accrocheurs, qui peuvent tenter quelqu'un et qui, en réalité, nous amènent vers la dépendance ou bien je ne sais pas quoi. Nous avons accepté de venir ensemble en tant qu'Africains, avec nos décideurs politiques, d'être dans une salle et on va leur décortiquer en quoi ces concepts sont chargés négativement et leur prouver que ce que ces concepts ou ces approches prétendent offrir, les systèmes semenciers paysans peuvent les offrir avec moindre de dépenses. Donc c'est vers là où nous sommes en train de partir parce que nous faisons effectivement beaucoup d'études de cas, des témoignages, des études pour montrer effectivement quelles sont les limites de tous ces nouveaux concepts, de toutes ces nouvelles approches qui en réalité ne sont que argent d'ivoire, affectent notre santé et nous rendent de plus en plus dépendants et fragiles. La première chose que nous avons faite au sein de AFSA, c'est d'influencer les politiques pour qu'elles prennent en compte la question de l'agroécologie et la souveraineté alimentaire. Là où il n'y a pas de politique claire, on essaye de proposer. Là où il y a une politique et qui n'est pas du tout en faveur de ce que nous faisons, on essaye de la dénoncer au maximum. On a proposé actuellement ce qu'on appelle un cadre juridique pour la promotion des systèmes semenciers paysans. Parce que pour le cas de la semence, il n'y a pas d'instrument juridique réglementaire qui dit voici ce qu'on doit faire avec les semences paysannes. La loi actuelle, ses principes de base ne sont pas pour les semences paysannes. Et donc, on a proposé un papier depuis 2021. Il est en train de faire son bonhomme de chemin pour qu'il y ait un chemin parallèle, le système industriel, mais aussi le système paysan. Ça commence à faire son chemin. Là où je suis très, très, très, très content, pour la première fois, on a initié un mouvement semencier continental. Tout le continent, de chaque région, les gens sont ensemble pour dire qu'on va promouvoir les semences paysannes. On a fait le lancement de la campagne qu'on appelle « Seed is Power », la semence et le pouvoir. On l'a lancé le 11 mars, lors de la foire des semences paysannes du Bénin. Tout le monde ensemble pour les semences paysannes. Ça, c'est extraordinaire.

0: L'internationalisation de la lutte est en effet déterminante pour contrecarrer les plans de l'industrie semencière. Tant pour imprégner les centres urbains de cette lutte que pour gagner des batailles au sommet de l'État, la caravane de la convergence globale des luttes pour la terre et l'eau en Afrique de l'Ouest parcourt chaque année 5 pays différents pour permettre la rencontre entre un maximum d'organisations. Maladeau Diallo, porte-parole de la convergence, explique à Guinée News. La convergence est une synergie de mouvements et d'organisations régionales pour mener des actions basées sur des analyses et des propositions communes. L'objectif est de contribuer à la transformation sociale en Afrique de l'Ouest et à l'amélioration des politiques sur le foncier, l'eau, les semences paysannes et les pratiques agricoles, pour défendre nos droits dans le cadre de la souveraineté alimentaire et promouvoir l'agroécologie paysanne en s'appuyant sur les droits humains et le droit à l'alimentation. Et pour Famara Diédiou, tous ces combats ont déjà mené à une première victoire contre la dépréciation morale des semences paysannes.
1: Sur le plan conceptuel, jusqu'en 2019, c'est le mot « semence informelle » qui était le plus utilisé pour parler des semences paysannes. On s'est rencontré avec le secrétariat du traité international des ressources phytogénétiques pour l'alimentation et l'agriculture. On a beaucoup discuté du système semencier paysan. Et depuis lors, ce mot est de plus en plus utilisé plutôt que semence informelle ou bien système informel. Et dans le dernier document de l'Union africaine qui parle de la réglementation semencière pour l'Afrique, on n'a pas parlé de semence informelle, on parle de semence paysanne et des systèmes semenciers paysans. Ne serait-ce que par l'appellation, il y a des changements qui sont en train d'être opérés. Il y a ce qu'on appelle ISSD. Integrated Seed Sector Development. Ils étaient réputés pour la promotion des semences industrielles, donc dans l'industrie semencière en général. Mais de plus en plus, ils font des revues, ils travaillent pour les systèmes semenciers paysans. Ils cherchent des collaborations avec ceux qui font les semences paysannes. Tout ceci permet à celui qui est dans les semences paysannes d'avoir du courage et de se dire que, au fait, la bataille n'est pas perdue. C'est possible.
0: Cet ensemble d'initiatives constitue une lutte globale contre l'industrie semencière. Il faut songer quels sont le préalable à des mouvements paysans tels que celui qui a chassé Monsanto du Guatemala en 2014. Tout en prenant en considération toute l'ampleur du problème, nous avons des armes, ici en Europe, pour lutter pour la souveraineté alimentaire, à l'image des artisans semenciers de Jardenvie dans la Drôme, qui cultivent des semences et animent la maison de la semence pour le sud Rhône-Alpes. Leur objectif, outre l'échange de graines, le partage de savoir-faire et la recherche paysanne, remettre au goût du jour la notion de commun, pour faire du désengagement de l'État en la matière une belle opportunité pour gérer cette ressource de manière plus efficace, car plus démocratique.
2: Si à travers de l'organisation, nous pouvons demander, exiger à l'État, il faut le faire. Et si je peux gagner espace sur le politique, il faut le faire.
0: Si nous pouvons atteindre l'État à travers nos organisations, il faut le faire. Si nous pouvons ouvrir des espaces politiques, alors oui, faisons-le. Je crois que c'est du domaine du possible. Ceci dit, je ne laisserai pas pour autant la lutte la plus importante à mes yeux, qui est celle du territoire. Parce que par-dessus tout, avec ce système capitaliste terrible que nous avons, se retrouver isolé n'est pas une option. Il faut conjuguer tous les types de luttes. Comme le dit la Via Campesina, il faut globaliser la résistance et globaliser l'espoir.
2: Globaliser la résistance. Nada tiene que existir la organización, pues eso es como clave.
0: Il ne faut pas se détourner de l'organisation locale. La technologie actuelle fait que beaucoup de gens ne communiquent plus. Mais si tu restes dans ton coin seul au monde, à penser à tes propres graines et à ton propre garde-manger, tu t'en sors pas. Les semences, c'est bien plus que cela. C'est l'organisation collective, c'est la terre, c'est la préservation de l'eau, c'est la conservation de la forêt. C'est tout ce qui fait mal au capitalisme. Voilà le message que nous pouvons délivrer. Et que c'est une lutte sur le long terme. Qu'il faut continuer les activités locales, les petites actions, les trafficking tous, l'échange de semences, tout ce qui peut fortifier l'organisation des communautés, la souveraineté et l'autonomie.
2: O l'intercambio de semillas es una manera también de fortalecer también la organización de la comunidad y ser soberano, ser autónomo. Eso yo creo que es lo más.
0: Voilà la clé à mon sens. Je préfère continuer à travailler comme une fourmi plutôt que de me perdre dans de grandes choses. Construire la souveraineté depuis la base pour avoir des organisations fortes, puissantes et résistantes.
2: Haciendo soberanía desde la base, tener organizaciones fuertes, poderosas y resistiendo. Eso.
3: Esto es lo que necesito.
0: C'était l'actu des oubliés. Nous remercions chaleureusement pour leur participation à ces deux épisodes Ibrahim Sidibé, Farama Diédiou et Milaray Paineman.

Pour plus d'infos, vous pouvez notamment consulter sur l'Afrique de l'Ouest les articles de Fanny Pigeot sur Mediapart ou Afrique 21, le site de l'AFSA ou le film La guerre des graines. Sur la Tunisie, vous pouvez consulter le site Inkifada ou voir le film Couscous, les graines de la dignité. Sur la maison des semences de Hébron en Palestine, vous voyez le site mieleni.org. Sur l'Amérique latine, enfin, le film Semillas, Bien commun o propriedad corporativa, sous-titré en français sur le site semillas.org.co. En termes de musique, vous avez pu écouter Con esto basta de García et Ariana Puello et Ten Wiritukun Mapuche du rappeur Wakeel. Tous les épisodes sont écoutables sur l'audioblog L'actu des oubliés. Bonne journée, bonne lutte et à dans 2 semaines pour un nouvel épisode.

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0: Il était tard ce samedi soir. Tarzan gara la jaguar sur le côté du trottoir. Puis il entra dans la hutte, une gazelle sur l'épaule. 6h05, il n'y a encore personne. Jeanne rentra de Compiègne et étala sur la terre battue son manteau, sa voilette et une douzaine d'escargots, des petits gris comme Tarzan les aimait tant. Chita, cette conne de guenon, fouillait dans le sac de Jeanne. Elle sortit une glace, prit le rouge à lèvres et le mangea. Le ciel se fit tout à coup menaçant. Les pumas piaillaient dans les betteraves. Toute la faune et la flore couraient dans la brousse en feu. Tarzan prit Jeanne dans ses bras et lui dit « C'est la fin, Jeanne. » Puis il la regarda longuement. Des larmes perlaient au coin de ses paupières. Un léger rictus se lisait sur son visage blême. Puis s'approchant de Jeanne, il lui mit deux tartes dans la gueule. On a souvent dit que Tarzan était né au Congo. Mais en fait, non. Il est né au Tyrol. Et la première fois que je l'ai vu, il portait des culottes et des bottes de moto. Un chapeau vert avec une plume. Il poussait déjà son cri redoutable et vengeur. Et rauque.
1: Salut.

0: Moi, je dis qu'on peut mentir à son chien, par exemple, comme on l'adore, tu vois. Au lieu de dire « monte dans la voiture, on va chez le vétérinaire », ben on fait genre « juste monte dans la voiture » et c'est pas un mensonge, mais on le préserve un peu. C'est pas vraiment un mensonge non plus.
1: Je pense qu'on a le droit de mentir à tout le monde, en fait. Pas que ce soit si grave de pas vouloir faire souffrir quelqu'un ou de pas être toujours dans une honnêteté... inflexible. Par contre, je pense que la seule personne avec qui

0: peut mentir à tout le monde à condition qu'on assume le fait qu'on ait menti après. Mais il n'y a pas de gens qui ont plus le droit de ne pas avoir de mensonges que d'autres.
1: Il faut juste savoir tenir son mensonge et surtout ne pas se faire rôder. Voilà. Et surtout mentir à sa mère, quoi. Parce que quand on a 16 ans, c'est la base.
2: Moi, je pense qu'on peut mentir à tout le monde, sauf aux gens dont t'es le plus proche. Parce que je pense que justement, ce qui fait une relation profonde et forte, c'est l'honnêteté.
3: On a le droit de mentir à des inconnus. Non, j'ai pas de numéro de téléphone. Oui, j'ai un mec, j'ai une meuf. On a le droit de mentir aux flics. On a le droit de mentir aux gens qui nous ont menti. C'est si tu m'as menti, je peux te mentir.
4: On peut mentir à tout le monde, en fait, par omission.
5: Du coup, moi, je suis pas pour mentir à des personnes importantes pour protéger quelqu'un, parce qu'au final, on aura toujours ça sur la conscience. Et voilà. Faut pas mentir à ses amis, parce qu'au final, la vérité, elle se sait toujours. Et il vaut mieux une vérité qui blesse plutôt que de mentir. Et après, sur l'ordre familial, je suis un peu indécise.
6: Si on ment aux autres, il faut savoir pourquoi on ment. Si c'est pour maintenir une harmonie chez l'autre, alors le mensonge peut être légitime, je pense.
7: On peut mentir à ses hiérarchies quand ils sont incompétents.

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0: interrompons pour quelques instants notre émission de musique ininterrompue car l'un de nos reporters nous appelle.
1: Oui.
2: À Colombey les deux églises, le brouillard se lève doucement. Ici, à 250 km de Paris, on n'a pas du tout l'impression de vivre en état de crise. Il y a du sucre chez l'épicier, de l'essence chez le pompiste, et la coopérative laitière travaillait dès ce matin à 5 heures. En tout cas, ce matin, après avoir peut-être passé une nuit de réflexion, le président de la République va sans doute se promener dans le parc, une méditation dont on connaîtra peut-être les résultats cet après-midi à Paris lors de son retour.

Moi, j'en conclurai que bon, ben voilà, c'est tout. Hein. Voilà, contre le racisme, pas de racisme. Ouais, contre le racisme, buvez un verre d'eau, ça passera. Et avec une serviette froide sur le front, petite compresse avec deux Aspro, et puis bon, normalement, ça devrait. Normalement, c'est réglé. Dans la demi.

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1: Une émission d'information autrement, présentée par Attac Savoie. Salut, c'est Florence.
2: Salut, c'est Philou. Bienvenue sur Soyons d'Attaque sur Radio Grésivaudan-Chambéry. Dans notre émission du jour, nous allons vous parler des luttes locales contre la progression de l'extrême droite.
1: Alors, me direz-vous, mais pourquoi Attaque parle de l'extrême droite ? Nous allons pour cela nous référer à un document d'Attaque France, un décryptage des programmes de l'extrême droite paru en avril 2022 est toujours disponible sur notre site web.
2: Oui, allez rendre une petite visite sur le site web d'Attaque France.
1: C'est un long article très détaillé que nous vous invitons à lire et qui explique en quoi les propositions économiques des partis d'extrême droite sont néolibérales nationalistes. Nous expliquons comment elles servent les intérêts des ménages aisés et des entreprises, tout en se réclamant d'un patriotisme économique tourné contre les étrangers. Leurs propositions sociales ou sociétales sont quant à elles marquées par les obsessions de la sécurité, allant jusqu'à des formes de contrôle idéologique. Durant la dernière campagne présidentielle, c'est au nom de pouvoir d'achat que le RN et Reconquête ont assumé des programmes économiques tournés vers le soutien au patronat, comme la suppression des cotisations patronales sociales, la baisse des impôts de production ou de la CSG, tout en restant très flou sur leur financement. Ils défendent la suppression de l'impôt sur la fortune immobilière et des droits de succession, ainsi que le rétablissement des allocations familiales pour les familles aisées. En grattant derrière l'obsession sécuritaire et migratoire de l'extrême droite, nous constatons aussi le vide du programme environnemental, voire des coupes majeures dans les budgets qui lui sont consacrés. L'extrême droite défend donc des propositions radicalement opposées à celles d'Attaque. Et donc, nous avons envie de contribuer à la lutte contre la propagation de ces idées. Pourtant, et malheureusement, ces idées progressent partout, en France, en Europe, et proche de nous, localement, en Savoie aussi. Elles progressent évidemment dans les médias, dans les urnes, dans les scrutins nationaux comme locaux, et au-delà, dans la rue, dans les discussions, jusqu'à nous menacer d'hégémonie culturelle.
2: La question que nous nous posons donc au niveau associatif local est « Comment faire à notre niveau ?» C'était justement le thème de notre Assemblée Générale d'Attaque 73, dont nous allons vous diffuser quelques bribes. Comment, en tant qu'Attaque, pouvons-nous faire face à la montée de l'extrême droite ?
3: Il y a la lutte sur le terrain des idées, auprès des gens qui... les gens qui votent RN ne sont pas tous des fachos. Hein ? Il y a des gens qui sont dans des situations sociales difficiles, qui en ont marre de ce qu'on leur a proposé jusqu'à présent, et qui disent « Ah bah ce parti, on ne l'a pas essayé, il nous fait des belles promesses et on va essayer ». C'est là-dessus qu'on peut essayer aussi de convaincre. On débarque dans un village qui vote à 60% extrême droite, et ce sont que des braves gens. Hein. Comment on fait pour influencer si peu que ce soit les idées de ces gens? Parce qu'ils ont des réels problèmes.
4: Ce qui fait que les gens vont voter RN, c'est que c'est une question de sociabilité. C'est-à-dire qu'à une époque, voter RN, c'était mal vu. Dans l'entourage, on se démarquait. Aujourd'hui, défendre les étrangers et voter à gauche, c'est défendre les cassos et pas s'occuper de nos problèmes à nous. Voilà. Et moi, je ne sais pas qu'est-ce qu'il faudrait faire.
2: Voilà, ce n'était que quelques courts extraits d'un débat riche qui nous a amené à nous poser des questions sur les différents niveaux de lutte. Il y a un niveau politique, on le disait, un travail sur le plan des idées, au niveau médiatique, national, un niveau plutôt large, et il y a le travail du côté social, qui est plus local, et qui va nous amener à nous pencher sur ces campagnes en déclin, dont on parle souvent. Et vous écoutez toujours Soyons d'Attaque sur Radio Grésivaudan Chambéry. Nous allons faire notre première pause musicale avec une personnalité déjà ciblée par l'extrême droite, Madame Camélia Jordana, qui nous chante le chant des partisans. Un morceau que je dirais incontournable dans cette lutte.

0: Il y a dans notre département plusieurs organisations luttant contre la progression des idées d'extrême droite. Parmi eux, nous vous présentons les amis, les camarades de Visa 73, déclinaison locale de Visa, qui est une organisation intersyndicale. Nous sommes allés les rencontrer et ils vont vous présenter leur programme de lutte.
1: Bonjour David, pouvez-vous vous présenter et nous présenter Visa ?
2: Alors, moi je suis David, je suis enseignant, je suis syndiqué à Sud Éducation 73-74 et j'ai par ailleurs un mandat fédéral pour traiter des questions antifascistes au niveau de Sud Éducation. Et là, je suis au nom de Visa 73. Alors déjà, Visa pour Vigilance et Initiative Syndicale Antifasciste. Visa, c'est un vieux réseau qui est né dans les années 90. C'est une commission de Ralph Ron, un collectif, un réseau antifasciste qui est né en début 1990, qui situait un petit peu, on va dire, plus radical que l'antifascisme moral de SOS Racisme, et qui était aussi moins marqué que les SCALP, qui étaient beaucoup plus libertaires à l'époque. Au sein de Ralph Ron, il y avait une commission syndicale qui s'appelait ISA, et qui a mobilisé à partir de 96, parce qu'en 96, le FN tente de monter des syndicats. Donc différents syndicats dans la pénitentiaire, dans la police, dans les transports urbains. Ça va être l'occasion pour des camarades syndiqués et militants antifascistes de travailler sur cette thématique de l'emprise de l'extrême droite dans le monde du travail et cette espèce d'imposture, en fait, de vouloir présenter des syndicats en connaissant le fait que l'extrême droite est historiquement complètement opposée aux syndicats et que c'est par la lutte contre les syndicalistes que sont menées les premières actions, notamment en Italie au début des années 20. Donc les prémices de Visa se montent en 96 avec premier meeting et des actions pour faire interdire les syndicats FN. Donc ils vont tous être interdits, mais à partir de là, en fait, on a un début de travail de l'antifascisme au niveau du monde du travail. Et ça, c'est quelque chose qui pour nous est très intéressant, parce que souvent, quand on parle d'antifascisme, on pense aux mobilisations de rue, on peut penser à l'antifascisme de rue. Et l'antifascisme électoral que les partis se rappellent quelques semaines avant les élections. Nous, on pense que le travail antifasciste, il se mène au quotidien, il se mène toute l'année, et le monde du travail est particulièrement prégnant parce que on a les collègues, parce qu'à la machine à café, on peut entendre des choses qui sont incroyables, et en même temps, on a les outils de lutte et de solidarité qui permettent d'apporter un contre-discours concret et réel à l'extrême droite. Donc ça, c'est 96. En 2000, donc ISA décide de s'autonomiser de Ralph Ron, et on a la création de VISA, donc Vigilance Initiative Syndicale Antifasciste, qui va mener un certain type d'action, et notamment des formations. Donc en 2012, on a les premières formations, et ça, c'est vraiment la particularité de VISA, c'est de proposer des formations pour lutter contre l'extrême droite dans le monde du travail et en intersyndical. Et nous, la dimension interprofessionnelle et intersyndicale est vraiment quelque chose qui nous tient à cœur. Donc Visa, c'est une à la base, c'est une association, on va dire, presque centralisée, nationale. En 2000, début 2014, il y a des camarades dans les Bouches-du-Rhône qui ont la volonté de créer un Visa local, notamment face au climat dans le cadre des élections municipales. Et ils ont eu le nez fin ou pas, je ne sais pas, mais les élections de 2014, il y a plusieurs mairies qui passent à extrême droite, de villes importantes. Une mairie d'arrondissement à Marseille, et puis un certain nombre de villes, Mantes-la-Ville, Béziers, etc., qui passent aux mains de l'extrême droite. Et on a là le développement de la tentation de développement de visas locaux pour agir localement au niveau de l'extrême droite. Et du coup, nous, on est un peu dans cette dynamique-là. Aujourd'hui, Visa, il y a 310 syndicats adhérents à jour de cotisation aujourd'hui, 21 visas locaux actifs et 4 en construction. Il y a vraiment une explosion ces dernières années. Alors Visa, c'est qui ? Donc c'est Solidaire et un certain nombre de ces syndicats de cette fédération, la FSU, un certain nombre de ces syndicats également, des syndicats de la CGT, des syndicats de la CNTF, de la CNTSO, et puis d'autres syndicats, le SNJ notamment, voilà. Et donc on mène ce travail-là, et la particularité, c'est vraiment le développement depuis quelques années de visas locaux pour avoir un travail encore plus près du terrain, encore plus près du monde du travail. C'est dans cette dynamique qu'on s'inscrit ici en Savoie avec Visa 73.
1: Cela nous amène à la question des organisations locales, qui est plus le thème central de l'émission, et des actions locales. Et pour cela, nous rencontrons également Muriel de Visa. Bonjour Muriel, pouvez-vous vous présenter et nous dire pourquoi il y a un visa local en Savoie, notamment un visa 73.
3: Bonjour, donc Muriel, moi je travaille à la CAF et je suis aussi responsable de l'Union locale CGT de Chambéry. Donc voilà, on va en quelques mots. Donc le contexte local sur Chambéry, c'est une activité fasciste importante avec pas mal de groupes d'extrême droite qui sont présents et qui sont plus ou moins actifs. Notamment en 2017, il y en avait un groupuscule qui s'appelait Edelweiss, qui a été dissous et qui était aussi fondu après dans le bastion social. En octobre 2017, il y a eu une agression qui a marqué un petit peu aussi fortement les militants antifa à Chambéry qui étaient présents sur une terrasse de café et dont deux ont été blessés assez gravement. Donc ça a été aussi quelque chose d'assez choquant pour les militants antifa à Chambéry. Et ce qui nous a conduit en février 2018 à faire une grosse manif antifasciste. Et on avait réussi à l'époque à rassembler déjà plusieurs centaines de personnes. Et sous cette pression militante antifasciste, le local avait pu être fermé. Pardon. Ça n'a pas empêché les agressions fascistes de continuer, notamment en juin 2020. Il y a eu jusqu'à 3 agressions le même mois, 3 attaques assez odieuses. Mais l'élément vraiment déclencheur pour la création du visa local, ça a été la campagne présidentielle de 2022 avec le meeting d'Éric Zemmour qui était prévu au phare et qui a eu lieu d'ailleurs le 25 février 2022. Et on avait organisé une contre-manifestation antifa en intersyndicale qui avait réuni aussi d'autres organisations politiques et associatives. Et on était plus de 500 à marcher vers le phare pour protester contre la venue d'Éric Zemmour qui était en campagne avec ses discours haineux. Donc ça, c'était l'élément déclencheur. Et c'est fin mars 2022 qu'on a fait la première réunion à l'initiative de Solidaires, où on s'est réunis avec la FSU, avec la CNT et la CGT pour discuter de comment on voulait mettre en œuvre un visa local. Donc ça, c'était vraiment important et on est assez vite tombé d'accord sur la nécessité de se doter de cet outil local, et parce qu'on partageait évidemment le même constat, que c'était urgent de reprendre en main sur la communication contre les idées d'extrême droite et notamment dans le monde du travail pour avoir des argumentaires à développer de façon plus facile face à nos collègues de travail quand on entendait des discours de plus en plus fascistes qui, parfois, même sans que les personnes en aient conscience de la violence des propos qu'ils pouvaient tenir, parce qu'ils répétaient ce qu'ils entendaient à la télé, à la radio, sans forcément y prêter trop attention. Donc nous, on a décliné rapidement notre... ce que proposait déjà le visa local. Donc, notre idée, c'était de proposer des formations, des journées d'études sur des thématiques, mais aussi des débats. Et aussi, on a l'idée aussi de développer des services d'ordre pour mieux encadrer les manifestations en protégeant les manifestants et les participants. Donc la création du visa local, ça a été novembre 2022. Alors, au départ, on était bidépartemental, on était associé avec le département de la Haute-Savoie jusqu'à la création du visa local 74. Donc maintenant, on est plus centré sur la Savoie au niveau local. Donc on a déjà imaginé plusieurs formes d'action et qu'on va développer par la suite. Donc c'est informer les dangers de l'extrême droite au niveau local, en accompagnant au mieux avec des outils adaptés toutes les équipes syndicales dans les départements concernés. Dénoncer aussi toutes les discriminations racistes, sexistes, LGBTQIA-phobes dans et hors l'entreprise. Et puis on a aussi... un réseau de vigilance et on relaye et on informe systématiquement sur toutes les initiatives qui sont développées localement de façon le plus unitaire possible pour lutter contre les idées d'extrême droite. Donc à Chambéry, on a la chance d'avoir un tissu collectif de la lutte ensemble qui est assez ancré, donc avec de nombreux collectifs. Alors Visa, on est membre de plusieurs collectifs et ça nous permet d'être quand même très présents sur le terrain et toujours dans le même but, c'est que ensemble, on est toujours plus fort et surtout beaucoup plus efficace.
1: Merci beaucoup. Et maintenant, je me dirige vers Xavier, également militant actif de Visa 73. Et je vais lui poser la question. Xavier, quelles actions menez-vous sur le terrain, dans la région? En quoi concrètement consistent vos actions?
4: Alors, je me présente Xavier. Je travaille dans le secteur médico-social et je fais partie de la CNT. Alors, je vais vous présenter nos différentes actions sous forme de trois axes. En fait, l'axe formation, l'axe information et l'axe mobilisation. Alors, au tout début, l'axe formation. Alors, nous organisons des stages syndicaux. En octobre 2024, il y a eu un stage Visa Éduc, rassemblant une quarantaine de personnes sur deux jours. Ensuite, le 19 et 20 novembre, nous organisons une formation Visa sur deux jours aussi. Une cinquantaine de personnes présentes. Voilà. Dans le futur proche, nous organiserons un stage journée d'études le 13 novembre 2025, ayant pour thème les services publics et l'extrême droite, ainsi qu'un autre au mois de mars, plus axé donc sur féminisme et extrême droite. Maintenant, je vais vous parler de l'axe information. Alors, le 23 septembre 2023, nous avons organisé une soirée de lancement de Visa 73, donc avec conférences, tables rondes, concerts, réunissant à peu près une centaine de participants. Nous avons ensuite rédigé un communiqué en hommage aux victimes d'Arras au mois de juin. De plus, certains d'entre nous font de la veille Antifa sur les réseaux. Pour les 40 ans de la fonction publique, nous avons tenu une table de presse à Montmélian. Ensuite, nous avons comme projet d'être présents au Glière en 2026. En termes de mobilisation, nous avons organisé donc en juin 2023 un hommage à Clément Méric. Ensuite, différents appels à manifester. Au mois de février 2024, nous avons organisé un contre-rassemblement au meeting RN qui se tenait à Montmélian avec la présence d'Edwige Diaz, vice-présidente du RN. Nous étions environ 80 personnes présentes, mission remplie. Ensuite, cette année, lors de la commémoration du 80e anniversaire de la victoire contre le nazisme et le fascisme, le 8 mai, nous organisons un rassemblement pacifique pour protester contre la venue de Brice Bernard et l'URN qui depuis quelques temps s'invite en se revendiquant de la résistance. Donc vous imaginez que c'est pas passé. Donc nous avons réalisé une banderole, aujourd'hui comme hier, résistance, la centaine de personnes présentes entamant le chant des partisans, donnant une dimension solennelle à notre présence. Bon, la crispation de l'élu RN et de ses jeunes troupes nous montre que cette action a été réussie. Donc ensuite, le 24 juin, nous venons renforcer les camarades Visa 74 et autres syndicats, collectifs et partis contre la levée de fonds du milliardaire exilé fiscal Sterrin. C'était un rassemblement à l'Imperial Palace qui a rassemblé environ 200 personnes.
5: Eh bien, merci beaucoup aux gens de Visa. Et nous allons maintenant faire une petite pause musicale avec un son classique de l'engagement de la jeunesse qu'on aimerait entendre un peu plus souvent sur les ondes et également dans les soirées, comme c'était le cas auparavant.

0: Vous êtes toujours sur Radio Grésivoud dans Chambéry et vous écoutez Soyons d'attaque. Alors, vous avez entendu Xavier de Visa nous parler à l'instant d'une manifestation à Annecy autour de la venue d'une collecte de fonds organisée par Pierre-Édouard Sterrin. Peut-être que certains d'entre vous ne connaissent pas ce monsieur qui, sous couvert d'actions caritatives, organise des collectes pour renforcer le projet Périclès, son projet. Et pour nos auditeurs qui ne connaîtraient pas ce projet, il s'agit de financer et d'organiser la victoire de l'extrême droite aux élections. Avec les municipales 2026 comme premier objectif, évidemment, l'objectif étant de former et de financer plus de candidats dans les régions, dans les territoires, sur toute la France. Nous nous sommes donc rendus à cette manifestation à Annecy pour écouter les militants sur place. Bonjour, pour quelle raison venez-vous à ce type de manifestation?
1: Alors on fait partie de Visa 74 qu'on a créé avec la CGT, la FSU et Solidaires. Et à ce titre, on est présent pour contrer les projets de Pierre-Édouard Sterrin et notamment les Nuits du Bien Commun. Il ne faut pas oublier aussi qu'ici en Haute-Savoie, à Saint-Jean, on a un maire, Antoine Valentin, qui fait partie de la nébuleuse de Sterrin à travers la chaîne Politicae. C'est une des raisons pour lesquelles on est là aujourd'hui.
0: Ah oui, ok. Et pensez-vous que ce type d'action ait un impact ?
1: Oui, il a un impact car on a remarqué qu'à chaque fois qu'il y avait des mobilisations autour des Nuits du Bien Commun, les dons étaient divisés par deux, voire par trois. On a une entreprise ici en Haute-Savoie du coup, qui a refusé d'y aller parce qu'on a fait des communiqués de presse et ça a permis d'informer les gens des mensonges et des manipulations auxquelles ils allaient participer.
0: Ah oui, formidable. Merci beaucoup. Puis en plus, on a vu le 27e BCA partir aujourd'hui.
1: Oui, ça c'est une victoire. On les a fait faire demi-tour. Après tout, on les paye avec nos impôts. On leur a expliqué que le plateau des Glières, c'était à nous et qu'ils devaient avoir honte d'aller jouer chez ces pétainistes.
0: Et on salue leur demi-tour. Merci beaucoup.
1: Merci.
0: Et donc toujours en direct de la manifestation, j'interroge quelqu'un qui ne souhaite peut-être pas dire son nom, c'est ça ?
2: Effectivement, je ne préfère pas.
0: Très bien, merci. Quelle est la raison de votre venue ici et la motivation de votre participation à ce genre d'événement ?
2: Alors moi, je suis très mobilisé contre l'extrême droite et tous ces aspects qui viennent dans notre société. Donc là, on a affaire à un milliardaire d'extrême droite qui est dans un des plus beaux endroits d'Annecy, où on a des forces de l'ordre qui protègent cet endroit, tout ça pour un événement soi-disant caritatif, avec des associations qui ne supportent pas l'avortement, qui sont ouvertement homophobes ou transphobes. Donc je suis venu mobiliser ici pour montrer que je suis contre ce système, contre ça, et contre Pierre-Emmanuel Sterrin et sa politique d'extrême droite.
0: Et vous pensez qu'il y a un impact ?
2: Alors oui, là on le voit directement avec les personnes qui rentrent. J'ai vu énormément de personnes prendre les prospectus qu'on leur laisse, qui le lisent. Donc j'espère qu'au moment où elles vont faire leur don, au moment où elles vont rentrer dans la pièce, il va y avoir un petit éveil de conscience et se demander qu'est-ce qu'elles font réellement là, à quelle association elles vont donner, qu'est-ce qu'elles financent derrière. Donc j'espère qu'à la fois on va avoir un impact sur les dons et sur l'organisation de la soirée. Et après, c'est aussi montrer qu'on est là et que face aux événements de l'extrême droite, la gauche répond, les militants anticapitalistes répondent, et qu'on est là et qu'on sera toujours là.
0: Merci beaucoup. Bonjour, pouvez-vous vous présenter s'il vous plaît?
3: Alors je suis Bénédicte Serrat, je suis maire adjointe à l'Action sociale, vice-présidente du CCS à la ville d'Annecy.
0: Quelle est votre motivation pour participer à ce type d'événement?
3: Eh bien, tout simplement parce que j'ai l'impression que ce nom de Nuit du Bien Commun est un leurre absolument monstrueux qui est mis en place par un milliardaire qui est défiscalisé et qui propose à des associations aux abois un financement pour lui se renforcer financièrement et financer, il ne le cache pas, la campagne de l'extrême droite. Donc je suis là pour des raisons politiques, d'abord, parce que je m'efforcerai de toutes les forces qui me restent de lutter contre cette insinuation de l'extrême droite dans notre société. Et puis d'autre part, parce que à l'Action sociale, j'ai énormément d'associations qui nous demandent des financements et j'ai peur que certaines se fassent piéger en venant chercher de l'argent à la Nuit du Bien Commun sans savoir qu'est-ce qu'il y a derrière.
0: Tout à fait, donc vous informez.
3: Ouais.
0: Ok, très bien, merci beaucoup. Et comme il nous semblait difficile de faire une émission sur ce thème sans l'entendre, c'est le rappeur Medine que nous convions pour la dernière pause musicale de cette émission avec un morceau résolument provocateur.
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0: Nous espérons avoir attiré votre attention sur les dangers du projet Périclès qui se camoufle derrière des actions caritatives. Pour approfondir les réflexions sur la progression des idées d'extrême droite dans les milieux ruraux, nous vous proposons à présent d'écouter un extrait de l'interview du sociologue à l'INRAE, Benoît Coquart. Cette interview nous a été gracieusement prêtée par le très bon média indépendant et lucide.
1: Je fouille dans mes cahiers, mais... Je me souviens pas avoir entendu « Marine, elle va augmenter notre pouvoir d'achat », quoi. Alors que je suis tout le temps en train de lancer les gens sur les conversations politiques, hein, c'est très souvent, quoi. Par contre, l'idée de se dire elle va attaquer les assistés, elle va attaquer les immigrés. Et souvent, le problème, c'est que c'est mélangé. C'est-à-dire que dans leur idée, ils se disent ici, les cassos sont des blancs, il y a pas ce côté en fait racial qui se remet dessus, mais on se dit ce que nous on vit localement de petites concurrences, de peur d'être assimilé aux dits cas sociaux, etc. Bah à l'échelle plus globale, ce que ça doit être vrai, que c'est les immigrés qui occupent ce poste là quoi, qui sont ceux qui vivent des subventions de l'État, etc. Donc c'est à dire que la musique qu'on a pour expliquer l'espace social local, on peut la recycler à l'échelon plus global. Vous savez, moi j'ai déjà vu Marine Le Pen venir faire une rentrée politique dans un village en parlant de vol de tracteurs par des Roumains. Enfin voilà, il n'y avait pas de Roumains qui avaient volé des tracteurs localement. Et d'ailleurs, il y avait quasiment plus d'agriculteurs. Enfin, et les agriculteurs qui étaient là, ils ont des fermes en Ukraine. Enfin, c'est des grands capitalistes. C'est pas ça en fait. Elle passait un peu toutes les têtes. Mais néanmoins, en fait, elle avait tout le champ lexical de l'opposition eux-nous. Le « nous », c'était le « eux » était ceux d'un peu plus bas. Ceux un peu plus bas que soi, qui viendraient essayer de vous prendre la petite stabilité que vous avez acquis.
2: Voilà, vous étiez sur Radio Grésivaud dans Chambéry, vous écoutiez Soyons d'attaque et cette émission va arriver à sa fin malheureusement. Nous espérons que nous avons suscité des réactions que nous attendons et que d'autres collectifs, organisations et individus vont s'impliquer à nos côtés. Nous avons compris que c'est une lutte à de nombreux niveaux, au travail, dans le quotidien, dans la rue et dans les campagnes. C'est une lutte sur tous les fronts, sur le front politique avec les municipales 2026 qui arrivent et sur le front social. Merci à toutes et à tous de votre attention et à bientôt.
0: Salut, à la prochaine.

Voici le modèle MF312. Comparé à son précédent modèle, il a bien plus de capacités. 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Son efficacité est incontestable. Il a été conçu spécifiquement pour brûler le micro. Mais bon, sans plus attendre, je vous propose d'écouter une petite démonstration.

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Une ville. Combien de villes faut-il pour faire un pays? Combien de pays faut-il pour faire une terre? Combien de terres

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0: je suis dans une salle à manger. Je sais pas trop comment je suis arrivé là, mais je me rappelle qu'à partir de là, il y a une dame qui est en face de moi, qui est debout avec un plat de service et une cuillère. Et elle me sert une énorme assiette d'un truc mais gargantuesque, un truc très en sauce, genre pomme de terre avec du fromage, tu vois. Et elle reste debout comme ça et moi je mange. J'ai pas hyper faim, mais je mange le truc quoi. J'arrive au bout de l'assiette, j'ai soif, mais y a pas un verre d'eau, mais j'ai soif. Elle me resserre la même assiette. Et elle reste comme ça, debout à me regarder, son grand sourire. Et elle reste comme ça, debout à me regarder, son grand sourire. Et je mange le truc. Et j'ai de plus en plus soif. Et j'ai de plus en plus de mal à finir, bien sûr. J'ai des sueurs froides, j'ai la tête qui tourne, j'ai envie de crever. J'arrive au bout de ça, et là, elle débarrasse. Elle revient avec un dessert, mais une caricature de dessert, une forêt noire avec un décor hyper baroque, hyper chargé, tu vois, et elle coupe un quart de ce machin. Et je mange ce truc. Et j'ai toujours soif. Et c'est difficile, vraiment. J'arrive au bout. Je me lève. Je la remercie poliment. Je me dirige vers ma voiture, qui est une DS, parce que, oui, dans mes rêves, je roule en DS. Et là, il y a quelqu'un de ma famille qui est déguisé en tyrannosaure. Je sais pas qui c'est. Je sais juste que c'est quelqu'un de ma famille. Et elle me dit...
1: Et t'es sûr que ça va aller pour la route? T'as assez mangé? T'as assez mangé?
0: J'ai assez mangé, ouais. Et là, elle sort un demi-pain qu'elle coupe en deux. Elle remplit de mayonnaise. Elle me le carre dans la bouche. Et là, je me suis réveillé.

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0: Et y'en a un, y'en a un, y'en a un. Ça fait quoi?
1: Ben, comme aujourd'hui.
0: Oui, mais aujourd'hui, on n'a rien fait.
1: Ben oui,
0: mais on a fait comme hier.

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Continue comme ça.

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Quand j'étais petite, j'ai fait un rêve. J'étais dans une barque en bois avec ma famille, mon père, ma petite sœur et ma mère. Et c'était un univers vraiment très humide et sombre et rouge. Et c'était, je sais pas, ça faisait comme une grotte et il y avait des gouttes gluantes qui tombaient sur nous.

il y avait une espèce d'eau sombre. Et en fait, il y avait un monstre tentaculaire qui sortait et qui essayait de nous choper, et de nous écraser, de nous couler. Je me rappelle essayer de rassurer ma petite sœur, et sauf qu'en fait j'étais au moins aussi terrifiée qu'elle. Il y avait des rochers blancs et marrons et gris et vraiment avec de la texture qui sortaient par endroits dans cette grotte. Et à un moment, la grotte s'est ouverte. Je me suis rendu compte en fait qu'on était dans une bouche. Et au moment où la bouche s'ouvre et que la lumière entre, il y a le gros monstre tentaculaire là, qui était la langue, qui nous a écrasés. Et je me suis réveillée.

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J'ai trouvé un caillou. Il est le caillou de ma vie. Il est mon caillou et je l'ai trouvé. Et d'un autre caillou, je ne voudrais point. J'ai trouvé le point de ma vie et lui, il est le point. Et d'un autre, je ne veux point. 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

Bon, combien alors? Oh putain les mecs, eh, on a fait 2 minutes 15 et le format c'est 2:30, 2:40. Eh, faut qu'on y retourne, ok? Allez, 3, 4.

0: de 2 minutes 52, les mecs. On s'est amusé 12 secondes de trop. Putain, ils ont intérêt à nous les payer, les fils de...
1: Là, vous entendez le bruit d'un sac. Mais vous ne savez toujours pas ce qui est dedans. Vous ne saurez pas ce qui est dedans. Cela ne veut pas dire que vous sachiez ce qui est dedans. Que vous sachiez... Que vous sachiez ce qui est à l'intérieur. Et non.

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Toutes mes sœurs sont secrétaires. On se vit une fois dans l'année pour un anniversaire. Mais on sait pas quoi dire.

Sommes au Moyen-Âge. Les lampadaires ne portent pas de pendu, mais la lune est éclatante. Je suis plein de félins dans l'angoisse environnante. Je rôde dans l'air. Tout espoir à inventer chaque jour est de marbre dans la nuit. J'en fais des maquettes, des plans, planètes, constructions, assemblages d'une inventivité festive, des futurs de fêtes foraines dans le vent à l'envers. Oh, la belle dans la bête, elle est ma création, par romantisme, handicap, violence. Oh, la beauté, l'espoir du beau au creux de la haine, violence ethnique, sociale, religieuse, mon œuvre. L'étendard étendu droit contre l'horizon, oh espoir, nous sommes au Moyen-Âge. La terre est une terre de goulags, dans tous les sens, à tout extrême. L'abondance, béante, castrante, avide, vide. Et le manque, à pleines dents, épanoui dans l'horreur. La pauvreté jubilatoire, à en bouffer ses enfants.

La terre est un goulag et nous sommes nos propres capots. Ô espoir, le bleu en retard. Faites la fête! Le bonheur dans le noir, ô alcool, drogue et autres féeries. Cris de joie dans les cimetières, rire d'amour sous les vautours. Ô joie dans le soir sorcier, prendre la mort par le bon bout. Et l'amour, la crème, le désir à la baguette. Ô les corps étreints dans le soir, la poudre en envol, les yeux, la mémoire, la poignée de ciel face au sel, la beauté attrapée, atteinte, étreinte, éteinte. Ô les cœurs dans le cendrier. Dans le bleu en retard, le gris de la guerre, la cendre au combat, l'amour à bout de bras, la tradition. Ô les maquettes, les recettes, les usages, les codes à préserver, le langage face au ciel, le ciel plié en Dieu, mon Dieu, mon Dieu, le mien. Ô espoir, le désir, le pouvoir, posséder à qui l'on appartient, être l'esclave qui sait, le capot, suceur de déité et créateur de la méthode, responsable initiatique, charmant chaman, gardien dans ton cul de la tradition.

à l'aurore qu'est sublime l'horreur du monde. C'est à l'aurore que trousse le diable, à l'heure de la renaissance. Oh la fécondité, oh la baise dans le soleil, la rosée, les senteurs arrosées dans la claque matinale, les cris de joie dans la douleur renouvelée, les pas pressés et la lumière oblique. Quel élan sarcastique grise l'air en beauté. Les oiseaux crient colorés dans le ciel renaissant, et l'ouvrier se brosse les dents avec un air tragique. Le monde est magique.

la chaîne, l'amour chevalier du quotidien rampant, l'écrasement de la fugue nocturne, la salve dans le ventre mutin, haut le matin, des courages dressés vers le ciel, comme autant d'insolences d'humiliés, d'élan candide, des transes de mortification romantique, érotique, des suicides pleins de vie. Oh l'orgie de frustration, oh le festin quotidien, le jour à la cuillère, il faut se le creuser. Oh l'enthousiasme contre le mur, la lutte éperdue, la guerre en soi, hors soi, la guerre saine après la guerre sainte, le combat amoral dans la beauté, le massacre jouissif de la vie, pour la survie. Oh la survie, sur la vie, l'élan vers l'idéal atteint, l'idéal par le pragmatisme, voilà l'idéaliste, le survivant. Le monde est magique.

Mauvaise raison de ne pas promouvoir le vélo. Le vélo, c'est pour les écolos, les snobs, les pauvres. C'est faux. Les usagers de la bicyclette, du tandem, du vélocipède aménagé pour transport d'enfants ou de marchandises sont très divers. Faire du vélo étant très économique, il intéresse un très grand nombre de personnes jeunes et moins jeunes. De l'individualiste au touriste urbain, en passant par celles et ceux qui sont avant tout soucieux de garder la forme en pédalant, les deux roues à propulsion par l'énergie humaine n'ont pas fini de nous étonner. Qu'on se le dise.

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1: Aujourd'hui, les amis, naviguons à la rencontre de la chanteuse Caïman. Caïman aime les sensations fortes, les forêts hantées, passer par les petites routes, raconter des histoires et ne jamais s'accorder pareil. Dans le chorus tendre de sa guitare électrique, ses mots tissent des incantations tendres, crépusculaires, sincères, traversées par des récits de métamorphose, d'insurrection et de magie. Ne lui dites d'ailleurs surtout pas que le chorus s'est démodé car elle semble adorer ça, et tant mieux car il se marie à merveille avec sa musique. Sa musique, elle fait danser les ombres, celles d'une vieille maison chargée de souvenirs. Elle fait appel à nos fantômes pour qu'ils nous retrouvent le temps d'un concert, sans tristesse, comme une ode à la vie, à la sororité, à la solidarité entre toutes et tous. Car en s'inspirant des mondes invisibles, elle nous invite surtout à renverser les imaginaires dominants, à jeter des sorts, à allier nos forces, à mélanger nos larmes, à faire face aux précipices et à prendre notre élan. Parfois comparée à une Patti Smith lyonnaise qui aurait fusionné avec Marika Hackman, elle a fait ses preuves sur une multitude de scènes de toute taille. Et plus récemment, 3 ans après la sortie de son premier album À la lueur, elle sort un nouvel album entre folk rock éthéré et dream pop gothique, autoproduit avec le soutien de son public. Les nouveaux mantras de Caïman sont des vaisseaux, des portes entre les mondes, ceux où naissent les rêves et les révoltes. Et ce nouvel album s'appelle Dreamcore. Il est sorti fin 2025 et on en écoute tout de suite un extrait. 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

Et on enchaîne, on continue le plaisir, toujours à la découverte de cette chanteuse Caïman, avec un autre titre, Saison des pluies. Et si ça vous a plu, l'album Dreamcore est disponible en entier sur toutes les plateformes.

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1: Des textes émotifs et émouvants se parent d'accent R&B tout au long des chansons de Talou. Une belle façon de créer des ponts entre chansons françaises et hip-hop, elle qui a joué en première partie d'IAM à Saint-Malo l'année dernière. Une consécration qui tombe sous le sens quand sa voix suave ne se fond pas en douceur dans les accords néo-soul, Talou s'approche du rap pour confier ses angoisses et extérioriser ses démons. Talou, T-A-2-L-O-U, ça s'écrit. De son enfance en Guyane où elle naît, il y a 23 ans, d'un père nigérian et d'une mère bretonne donc. Talou garde comme fil conducteur la musique, omniprésente au foyer entre Idir, Léo Ferré ou encore Jacques Brel. Des chanteurs emblématiques qui ont donné à la petite fille le goût des mots choisis et des interprétations fortes. Sur scène, accompagnée de ces monstres, comme elle les appelle, c'est un véritable show-lumière et théâtral tant elle sait se mouvoir et jouer de l'espace qui lui est donné. Elle y rentre en communion avec ses musiciens, ses monstres donc, et la magie opère. Elle vient tout juste de signer avec une boîte de booking. On espère donc la voir un petit peu partout en France et pas loin de chez nous d'ici peu. D'ici là, sur les deux dernières années, on a son album Exil et l'EP Sous le lit du monstre qui sont à retrouver sur toutes les plateformes en attendant la suite. Et maintenant justement, on s'envoie un titre tranquillement posé qui s'appelle Petite Flaque, qui commencera tranquillement posé avant de monter doucement dans les tours jusqu'à devenir une musique presque orchestrale, grandiose, magnifique. Cette version, elle est accompagnée d'un clip qui est visionnable sur YouTube. Et tout de suite, voici donc Petite Flaque de Talou sur Radio Grésivaudan.

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0: Attends, je sais pas comment tu joues, t'as une manière de jouer qui me...
1: Attends, stop. J'ai raté la fin, mais c'est pas mal, là. Tu sais quoi, les mecs, je suis tendu.

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1: Ouais, les gars, rendez-vous sur le parking dans un quart d'heure, ok?
2: Ouais, attends, j'ai un néon qui marche pas.
3: Ok, les gars, je passe un coup de polish et puis j'arrive.

0: Putain, hey, t'as pas fait semblant devant l'église, hein. Tu l'as bien tapé, hein.
1: Grave. Par contre, putain, je suis dégoûté, je me suis fait une rayure de malade.
0: Ah, en fait, je viens de choper mon nouveau pare-buffle, là.
1: Ah, bah faut tester ça, direct.
0: Ouais, rendez-vous demain devant l'école.
1: Ok.
2: Oh, je suis coincé, là.

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Bah, en tout cas, quand Dieu il a créé les Martiens, bah, je dis, moi, ce que je dis, c'est quand il les a créés, les Martiens, Dieu il aurait pu les faire un peu plus près. Bah oui, parce que là, le temps qu'ils arrivent, bah oui, bah on se fait chier, toi, soir. Vous les attends, ils arrivent jamais. Bah oui, bah ils auraient pu les faire un peu plus près, Dieu, quand ils les ont fait, les Martiens. À moi, et là, c'est peut-être pas lui qui a fait les Martiens. Et ça, ça se prouve dans d'autres films. Quand j'ai vu que, par exemple, Sings, les films avec Mel Gibson, un film avec Mel Gibson, dans Sings, Dieu dit à Mel Gibson, tu vois les... Il donne des signes. Justement, il donne des signes à Mel Gibson pour que quand ils arrivent les extraterrestres, ils puissent les niquer en leur, en leur lançant de l'eau. C'est parce que Dieu, il peut pas gérer les extraterrestres. Il sait juste donner des signes aux humains. Les humains, ils arrivent à donner des trucs. Les extraterrestres, peut-être ils les comprennent pas, je sais pas, ils arrivent pas à leur dire des trucs. Peut-être ça dépend pas de sa législation, de ça, quoi. Bah oui, bah tu sais, il y a peut-être des territoires, et Dieu, il a peut-être pas tout non plus, il y a peut-être juste, la Terre, peut-être la Lune, tout ça, autour. Mais peut-être pas après, là où il y a les Martiens, tout ça, il y a peut-être pas ça, lui, hein. Bah, qu'est-ce que t'en sais, toi? Qu'est-ce que t'en sais, t'as été le voir, toi? Tu connais, peut-être? Bah, t'arrêtes de raconter des conneries. T'en sais absolument rien, ça se trouve, Dieu, il peut pas diriger les extraterrestres comme il nous dirige, nous.

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mauvaise raison de ne pas promouvoir le vélo. Et puis, il y a les intempéries. C'est faux. Ce sont les non-cyclistes, les détracteurs de la pratique de la bicyclette, qui surestiment cet inconvénient. Fait-il si beau 365 jours par an en Hollande ou au Danemark ? Certes, il y a bien quelques journées par an où les intempéries sont vraiment gênantes. De très fortes pluies ou gros coups de vent, de la neige et du verglas constituent par période et suivant les régions des obstacles à la pratique du vélocipède. Dans ce cas, taxi, transport en commun et covoiturage seront provisoirement des moyens de déplacement de substitution. Mais, dès ces courtes périodes d'intempéries disparues, vite, enfourchez votre bicyclette et roulez !

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Moi je suis là, je suis venu parce que je voulais parler dans le poste. Alors comme je voulais parler dans le poste, je parle dans le poste. Voilà, je suis content de parler dans le poste. Voilà. Je voulais faire un bijou à ma maman, je peux. Bon, je vais retourner voir ça plaît alors. Hein. Salut.

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0: et sa mariée Figo plein de pichou.
1: Moi, je dis qu'on peut mentir à son chien, par exemple, comme on l'adore, tu vois. Au lieu de dire « monte dans la voiture, on va chez le vétérinaire », ben on fait genre « juste monte dans la voiture » et c'est pas un mensonge, mais on le préserve un peu. C'est pas vraiment un mensonge non plus.
2: Je pense qu'on a le droit de mentir à tout le monde, en fait. Pas que ce soit si grave de pas vouloir faire souffrir quelqu'un ou de pas être toujours dans une honnêteté inflexible. Par contre, je pense que la seule personne avec qui on doit être dans la vérité crue et avec qui il ne faut pas arrondir les angles, c'est soi-même. Parce qu'il n'y a rien de pire que le déni.

0: peut mentir à tout le monde à condition qu'on assume le fait qu'on ait menti après. Mais il y a pas de gens qui ont plus le droit de ne pas avoir de mensonges que d'autres.
1: Il faut juste savoir tenir son mensonge et surtout ne pas se faire rôder. Voilà. Et surtout mentir à sa mère, quoi. Parce que quand on a 16 ans, c'est la base.
2: Moi, je pense qu'on peut mentir à tout le monde, sauf aux gens dont t'es le plus proche. Parce que je pense que justement, ce qui fait une relation profonde et forte, c'est l'honnêteté.
3: On a le droit de mentir à des inconnus. Non, j'ai pas de numéro de téléphone. Oui, j'ai un mec, j'ai une meuf. On a le droit de mentir aux flics. On a le droit de mentir aux gens qui nous ont menti. C'est si tu m'as menti, je peux te mentir.
4: On peut mentir à tout le monde, en fait, par omission.
5: Du coup, moi, je suis pas pour mentir à des personnes importantes pour protéger quelqu'un. Parce qu'au final, on aura toujours ça sur la conscience. Et voilà. Faut pas mentir à ses amis, parce qu'au final, la vérité, elle se sait toujours. Et il vaut mieux une vérité qui blesse plutôt que de mentir. Et après, sur l'ordre familial, je suis un peu indécise.
6: Si on ment aux autres, il faut savoir pourquoi on ment. Si c'est pour maintenir une harmonie chez l'autre, alors le mensonge peut être légitime, je pense.
7: On peut mentir à ses hiérarchies quand ils sont incompétents.

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C'était l'amour sans amitié. Il va falloir changer de mémoire. Je ne t'écrirai plus.

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